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3: Il est 5h en temps universel, 7h ici à Paris.
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3: Bonjour à tous, merci d'être avec nous pour le début de ces 3 heures d'actualité internationale avec un penchant américain ce matin pour les 250 ans de l'indépendance des États-Unis célébrés ce week-end. On va y revenir au cours de ces 3 heures, y compris dans votre journal. Bonjour Martin Guez.
5: Bonjour Clotilde Dumay, bonjour à toutes et à tous.
3: Mais d'abord c'est fini pour l'Algérie à l'instant qui quitte la Coupe du Monde.
5: Par ici la sortie, la traversée du désert continue pour les Fennecs qui n'ont plus vu les 8e de finale d'un mondial depuis 2014. L'Algérie logiquement battue 2-0 par la Suisse en 16e de finale. Match qu'a suivi pour nous Cédric de Oliveira, que nous appellerons dès le début de ce journal. La Syrie face à un nouvel attentat. Au moins 9 morts après cette attaque dans un café de Damas, dans un quartier animé de la capitale, qui intervient dans un moment où le pouvoir en place tente de stabiliser le pays. Nous serons en ligne avec Mohamed Erami. Nouveau bilan au Venezuela qui approche les 2600 morts 8 jours après le double séisme qui a touché le pays. Événement particulièrement traumatisant pour les enfants. Et puis enfin, canicule en Europe, notamment au Portugal. Canicule aussi aux États-Unis où les températures vont dépasser les 40 degrés sur la côte Est. Très malvenu au moment où le pays s'apprête à fêter les 250 ans de son indépendance. Anniversaire qui sera aussi suivi au Royaume-Uni, l'ancienne puissance coloniale.
3: Le Maroc toujours bien seul, hein, les Lions de l'Atlas toujours seuls représentants du continent africain en 8e de finale.
5: Ils étaient pourtant 9 au rendez-vous des 16e de finale, mais après l'Afrique du Sud, la Côte d'Ivoire, la RDC et le Sénégal, c'est au tour de l'Algérie de prendre la porte. Et cette fois-ci, pas de malédiction de la 86e minute. Les Fennecs n'ont jamais vraiment été dans le coup face à la Suisse. Match qu'a suivi notre envoyé spécial à la Coupe du Monde, Cédric De Oliveira. Bonjour Cédric.
6: Bonjour Martin.
5: Et il n'y a pas eu photo dans ce 16e de finale, l'Algérie est passée à côté.
6: On n'est pas invité les Algériens en 8e de finale, pas au niveau d'un match couperet de Coupe du Monde. Les Fennecs qui ont encaissé un but très rapide de Mbolo qui a profité d'un travail monstrueux de Johan Manzambi, encore impressionnant. 3 buts et 2 passes décisives pour l'attaquant qui n'a que 20 ans. L'Algérie qui a ensuite encaissé un deuxième but signé Dan Ndoye qui a profité des cadeaux de la défense des Fennecs pour battre Lucas Zidane une deuxième fois. 1 but au début de chaque mi-temps, ce qui montre à quel point l'Algérie n'a pas été capable de gérer ses moments clés. Défaite logique et décevante. La Suisse, elle, sera au rendez-vous des 8e de finale, ce qu'elle connaît bien, puisque c'est la 4e fois consécutive qu'elle atteindra ce niveau. Ce sera face au vainqueur de Colombie-Ghana, qui aura lieu ce vendredi.
5: Et dans les autres matchs de la nuit, Cédric, l'Espagne comme le Portugal se sont qualifiés. Ils s'affronteront d'ailleurs dans ce qui sera le grand choc des 8e de finale.
6: Et les Portugais qui sont venus à bout de la Croatie dans un match renversant. Perisic avait ouvert le score, mais la Seleção a su revenir grâce à Cristiano Ronaldo, buteur sur pénalty à 41 ans, avant que Gonçalo Ramos ne justifie son statut de super remplaçant avec une tête dont il a le secret. 2-1 dans le temps additionnel avant une fin de match folle qui a vu Gvardiol égaliser, mais l'arbitre du match a refusé le but après utilisation de la vidéo pour un hors-jeu minime mais réel d'un Croate sur l'action. Terrible désillusion pour Luka Modric qui a disputé son dernier match de Coupe du Monde. Le Portugal, vous l'avez dit, ira en 8e de finale pour un alléchant duel contre l'Espagne qui a balayé l'Autriche 3-0. Le match aura lieu à Dallas lundi prochain.
5: Merci beaucoup Cédric de Oliveira, envoyé spécial de RFI aux États-Unis.
3: Dans l'actualité également, la Syrie n'avait plus connu ça depuis plus d'un an, un attentat à la bombe au cœur de Damas.
5: En juin 2025, c'était dans une église orthodoxe et un attentat qui avait fait à l'époque 25 morts. Cette fois-ci, cela s'est passé dans un café de la capitale, dans un quartier très animé de la ville, Damas. On retrouve notre correspondant Mohamed Erami. Mohamed, cet attentat a fait au moins 9 morts. Il intervient dans un moment où les autorités syriennes tentent de stabiliser le pays. Il n'a pour l'instant pas été revendiqué et l'enquête privilégie la piste d'un engin explosif artisanal.
7: Oui, selon le ministère syrien de l'Intérieur, l'explosion a été provoquée par un engin explosif artisanal d'environ 1 kilo dissimulé à l'intérieur du café. Les enquêteurs poursuivent leurs investigations et procèdent toujours au relevé des indices sur place. Les autorités appellent également la population à ne pas relayer les informations non vérifiées diffusées sur les réseaux sociaux. À ce stade, Aucune revendication n'a été rendue publique et les circonstances exactes de l'attaque restent à établir. Les autorités n'ont officiellement désigné aucun responsable à ce stade. Le café visé se trouve dans un quartier très fréquenté de la capitale, juste en face du palais de justice, où se retrouvent quotidiennement avocats, employés des tribunaux et habitants du quartier. Le secteur reste bouclé ce matin tandis que l'enquête se poursuit. Ces dernières semaines, les autorités locales ont évoqué à plusieurs reprises un risque de déstabilisation dans la capitale, dans un contexte sécuritaire encore fragile, bien que non revendiqué, nourrissent à Damas un sentiment d'inquiétude récurrent.
5: Merci Mohamed Erami, correspondant de RFI à Damas. Et à noter que le chef de la diplomatie syrienne, Assad al-Shabani, était lui hier à Beyrouth. Il a affirmé que son pays n'avait aucune intention d'intervenir militairement au Liban contre le Hezbollah. Réponse indirecte au président américain Donald Trump, qui a répété à plusieurs reprises que Damas pourrait s'occuper du Hezbollah au Liban, critiquant par ailleurs la stratégie israélienne dans sa guerre avec le mouvement chiite pro-iranien. Assad al-Shabani, qui a rencontré le président libanais Joseph Aoun, à qui il a transmis une invitation du président syrien Ahmed al-Shara à se rendre à Damas, ce qui constituerait une première.
3: L'Iran, de son côté, est prêt pour les funérailles du guide suprême.
5: Le corps d'Ali Khamenei est arrivé dans le complexe religieux de la Mossala. Auront lieu ses funérailles demain. Le guide suprême tué le 28 février dernier, au premier jour de la guerre avec les États-Unis et Israël. Mort à l'âge de 86 ans dans ses bombardements. 126 jours d'attente donc. Une cérémonie rendue possible par le cessez-le-feu avec Washington. Entre 15 et 20 millions d'Iraniens sont attendus à Téhéran pour ces trois jours d'hommage. On y reviendra en direct de Téhéran avec notre envoyé spécial dans la capitale iranienne, dans le journal de 7h temps universel. Une guerre en Iran qui aura confirmé le fossé qui se creuse entre les États-Unis et l'OTAN. Le président américain Donald Trump a déclaré ce matin qu'il était ridicule que son pays maintienne une relation unilatérale avec l'Alliance Atlantique, et ce à moins d'une semaine du sommet de l'OTAN à Ankara en Turquie.
3: Un nouveau bilan, Martin, au Venezuela,
5: qui s'élève désormais à près de 2600 morts, 8 jours après le double séisme qui a frappé le pays. De rares survivants sont encore extraits des décombres par les secouristes, comme Hernan Gil, un vigile d'un centre commercial âgé de 43 ans, véritable miraculé dans la région de la Guaira, où se sont rendus nos envoyés spéciaux qui ont rencontré Roberto Benes dans la localité de Vargas. Il est le directeur régional de l'UNICEF pour l'Amérique latine et il alerte sur l'aide humanitaire dont ont besoin les enfants vénézuéliens. Cela concerne 680 000 d'entre eux, selon l'UNICEF.
0: C'est l'impression d'un besoin énorme dû à l'impact des deux tremblements, non, à une distance de temps très raccourcie. Donc on a un besoin immédiat d'accès aux soins médicaux, appui psychosocial, mais surtout l'eau potable. L'accès à l'eau potable est absolument critique. Deuxièmement, et ça que j'ai vu, c'est vu un espace maintenant où je me trouve maintenant, où les enfants sont ensemble, suivis par des professionnels des services sociaux, et sont en train de se récupérer. Maintenant, l'impact du trauma dû au tremblement est très important. Il ne faut pas les sous-estimer. Il y a d'autres situations plus complexes d'enfants qui ont été séparés. Commencer le travail d'enregistrement, du tracing pour trouver les parents et assurer la réunification familiale. La réunification familiale est le but, mais c'est un processus qui peut prendre du temps et parfois est assez complexe.
5: Des propos recueillis par Mélissa Barra et Jadel Khoury, envoyé spéciaux de RFI au Venezuela.
3: 7h08 à Pretoria, une heure de moins à Kinshasa, où s'est rendu le président sud-africain.
5: Cyril Ramaphosa en visite de solidarité en RDC, alors que de nouveaux cas de l'épidémie d'Ebola ont été détectés dans les provinces de la Tchopo et du Owele, épidémie qui a fait au moins 436 morts selon le dernier bilan officiel. Le président sud-africain qui fait par ailleurs toujours face à un contexte intérieur brûlant, alors que le mouvement xénophobe Marche en Marche annonce de nouvelles actions jusqu'au municipal de novembre dans le pays. L'organisation anti-immigration dit vouloir manifester tous les jeudis, alors que les manifestations de mardi sont encore dans toutes les mémoires, durant lesquelles un jeune homme a été tué dans le township d'Alexandra. C'est au nord de Johannesburg où s'est rendu notre correspondant Valentin Hugues. Reportage.
8: Les murs de cette petite épicerie d'Alexandra sont peints en jaune et bleu. Sa grille métallique est encore fermée. C'est ici qu'un jeune homme du quartier a perdu la vie au soir des manifestations, explique Sibabalom Gijima, responsable d'une police citoyenne.
9: Le jeune homme se trouvait à côté du magasin quand des gens étaient en train de le piller et que des agents de police sont arrivés. On attend les conclusions de l'enquête pour savoir qui a tiré sur le garçon, mais il semble avoir été tué par une balle perdue.
10: Quelques
8: mètres plus loin. Un autre commerce a été pillé. À l'intérieur, il ne reste plus rien. Ce commerçant originaire d'Éthiopie se livre dans son arrière-cour. Il semble encore méfiant.
10: J'étais à l'intérieur, j'ai essayé de fermer, puis ils ont commencé à tout saccager. Si je ne m'étais pas enfui, je n'aurais pas survécu. C'est très douloureux, mais on ne peut pas faire grand-chose. On se tait, on n'a pas d'autre choix et on essaye juste de réparer les dégâts.
8: Selon Sibabalom Gijima, veste tactique sur le dos et talkie-walkie dans la poche, le sort des commerçants étrangers dépend surtout des communautés voisines et de leur adhésion ou non aux manifestations.
9: En fonction des rues, certains commerces sont encore fermés alors que d'autres ont pu rester ouverts.
8: Et alors que les manifestations devraient continuer pendant encore plusieurs mois, Sibabalo et les autres patrouilleurs citoyens redoublent d'efforts pour assurer la sécurité du quartier. Valentin Hugues, Johannesburg, RFI.
3: En France, cette surenchère entre deux anciens premiers ministres à l'approche de la présidentielle.
5: À laquelle Édouard Philippe et Gabriel Attal sont tous deux candidats, les deux anciens chefs de gouvernement qui entendent représenter les camps du centre et de la droite lors de la prochaine présidentielle, multiplient les propositions budgétaires. À grands coups d'entretien interposés dans la presse française, Gabriel Attal, candidat du parti macroniste Renaissance, parle même d'impunité zéro en matière de budget. Il entend s'attaquer au déficit public, une façon de court-circuiter son adversaire qui tient lui un grand meeting de campagne ce week-end, Valérie Gasse.
11: La lutte contre les déficits, le sérieux budgétaire, c'est censé être la marque de fabrique d'Édouard Philippe, qui a promis de longue date un programme massif. Alors, Gabriel Attal a décidé d'aller sur ce terrain et de le faire en fixant des objectifs très ambitieux. Le premier, réduire les déficits à 0% du PIB en 2037 et à 3% avant 2032. Un retour dans les clous rendu possible par une loi de programmation économique et fiscale sur 10 ans, mais surtout une année blanche, donc un gel sur l'ensemble des prestations sociales en 2028. Une réforme de l'assurance chômage et un changement du système de retraite. Gabriel Attal assume aussi d'envisager le non-remplacement de certains départs à la retraite des agents de l'État et propose un Big Bang pour les collectivités locales, des économies à tous les niveaux, mais pas de hausse d'impôts, avec la mise en place d'une règle d'or pour ne pas voter de budget en déficit, évoqué aussi par Édouard Philippe, mais avec en prime une mise sous tension des ministres qui devront démissionner s'ils ne tiennent pas le budget du lourd. Pour mettre sous pression Édouard Philippe, qui fait son premier meeting dimanche.
5: Et un meeting qui se tiendra dans le nord de la capitale ce week-end, le candidat du Parti Horizon, qui espère 5000 participants ce dimanche.
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3: Il est 6h en temps universel, 2h à Caracas. 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
3: Le journal, bonjour Marion Cazanove.
5: Bonjour Clotilde Dumais.
3: Le Venezuela n'en finit plus de compter ses morts.
5: Un nouveau bilan fait état de 2595 morts, toujours des dizaines de milliers de disparus après le double séisme du 24 juin. L'un des défis pour les organisations humanitaires, c'est d'offrir un soutien psychologique aux enfants traumatisés par la catastrophe. La Syrie endeuillée par un attentat à la bombe, 9 morts hier à Damas. On sera dans ce journal avec la diaspora malienne de Paris qui se prépare à retourner au pays le temps des congés d'été et malgré les difficultés économiques et sécuritaires que traverse le Mali. Le Portugal, l'Espagne et la Suisse qualifiés en 8e de finale du mondial de foot. Ce soir, le Cap-Vert défie les champions du monde argentins pour une place aussi en 8e. On verra pourquoi ils peuvent compter sur le soutien de l'Irlande. Et puis Madonna revient se confesser, nouvel album de la reine de la pop. Second chapitre du disque Confessions on a Dance Floor, un aperçu en fin de journal.
3: Le bilan continue de s'alourdir donc au Venezuela.
5: 2595 morts lors du double séisme du 24 juin et toujours des dizaines de milliers de personnes portées disparues. Depuis plus d'une semaine, de nombreux Vénézuéliens dorment dehors ou dans des abris temporaires. Les organisations humanitaires tentent de venir en aide à ces sinistrés et surtout d'apporter un soutien psychologique aux enfants traumatisés par la catastrophe. Nos envoyés spéciaux Mélissa Barra et Jadel Koury se sont rendus dans un camp de déplacés à La Guaira.
6: Le complexe sportif de La Guaira accueille des centaines de déplacés. Andréina, mère de 3 enfants, suit du regard sa cadette de 5 ans, occupée par un jeu de nœuds de corde.
7: Hier, la petite a fondu en larmes. Elle m'a dit qu'elle était soulagée de m'avoir encore. Elle a rencontré ici une petite fille qui a perdu sa maman et son papa. C'est très difficile. J'ai appris la mort de mes neveux, mais je n'ose pas le dire à ma fille. Le coup serait trop dur à encaisser.
6: À l'ombre d'un hangar, des dizaines d'enfants jouent au foot, dessinent ou font des jeux d'adresse. Ils sont encadrés par des professionnels de l'enfance sous la coordination de l'UNICEF.
8: Il y a un traumatisme, oui. On le voit dans leurs dessins.
6: Johanna Gando est psychologue pour l'ONG vénézuélienne Fundaimi.
8: Ce sont des dessins de famille, de maison. Certains enfants se sont effondrés en dessinant car l'événement traumatique refaisait surface. Nous évitons de leur poser des questions sur ce qui s'est passé ou s'ils ont perdu des proches. Notre travail, c'est de les accompagner, de leur donner des outils pour gérer leurs émotions.
6: Au total, ils sont 680 000 enfants au Venezuela à avoir besoin d'une aide humanitaire, selon l'UNICEF. Mélissa Barra, Jadel Koury, La Guaira, RFI.
5: L'Iran se prépare aux funérailles de l'ancien guide suprême. Le corps d'Ali Khamenei a été transporté aujourd'hui dans un complexe religieux de Téhéran. C'est là que se dérouleront les obsèques plus de 4 mois après sa mort. Les autorités s'attendent à la présence de 15 à 20 millions de personnes rien que dans la capitale pour cet hommage national de 3 jours. À partir donc de demain, on revient sur ces funérailles à venir avec notre envoyé spécial en Iran, Sami Bourkhalifa, qui signe le dossier du journal de 9h, heure de Paris. En Syrie, Damas se réveille sous le choc après un attentat à la bombe. 9 personnes ont été tuées hier après-midi dans un café près du palais de justice. Aucune revendication pour l'instant. C'est l'attaque la plus meurtrière dans le pays depuis un attentat suicide il y a 1 an contre une église. La Syrie qui ne compte pas intervenir contre le Hezbollah libanais, comme le souhaite pourtant le président américain Donald Trump. Le chef de la diplomatie syrienne était hier au Liban, Assad al-Shabaini, et même allé plus loin. Il a rencontré plusieurs responsables politiques, dont Nabih Berri, le président du Parlement libanais, allié du Hezbollah. et cela risque de compliquer un peu plus la coopération entre Damas et Beyrouth. Oriane Verdier.
9: Aujourd'hui, Damas et Beyrouth font face à un autre défi commun, l'occupation de portions de leur territoire par leurs voisins. Israël, rappelle l'analyste politique syrien Mohamed Nourayed.
10: Israël occupe de manière illégale le sud Liban ainsi que le plateau du Golan syrien et une partie du sud syrien. Ça n'est pas pour rien que la Syrie dit à ce moment charnière que Damas et Beyrouth sont alliés pour faire face tout d'abord à l'agression israélienne et ensuite à la question des milices hors la loi telles que le Hezbollah, pour que le Levant puisse à un moment donné décider pour lui-même sans l'aval de Tel Aviv, de Téhéran, puis à terme sans l'aval de Washington.
9: Mais cette possible alliance fait face à une réalité régionale complexe qui rend sa concrétisation difficile, estime le spécialiste de la Syrie Thomas Pierret.
11: Le seul intérêt de la chose pour le gouvernement syrien, c'est continuer à accumuler de la légitimité internationale. La question d'Israël, je ne vois pas comment elle peut être traitée avec le Liban. Enfin, on a un gouvernement libanais qui est dans une situation d'extrême faiblesse par rapport à Israël. Si la Syrie cherche à se protéger des attaques israéliennes, ce qui est sans doute le cas, ce n'est pas le Liban qui va l'aider à faire ça.
9: Le ministre israélien de la Défense, Israël Katz, a lui déclaré mercredi que l'armée israélienne resterait pour une durée indéterminée dans ce qu'elle qualifie de zone de sécurité établie au Liban, en Syrie et dans la bande de Gaza.
5: La capitale ukrainienne en deuil. Hier, une attaque russe massive, la pire depuis le début de la guerre, a fait au moins 30 morts. Le président Volodymyr Zelensky s'est rendu sur les lieux des bombardements. Il a dit espérer, lors du sommet de l'OTAN dans 4 jours, obtenir une aide anti-aérienne de ses alliés.
3: Il est 5h06 à Bamako, 8h06 à Paris, la diaspora malienne de France qui se prépare à rentrer au pays.
5: Un retour pour les congés d'été. Le Mali traverse une situation très difficile avec une multiplication des attaques de groupes armés, des pénuries récurrentes de carburant, d'eau, d'électricité. Mais pas de quoi décourager cette diaspora, David Bachet, qui ne compte pas faire d'exception cette année.
12: Dans ce foyer parisien habite Ibrahim Camara, plus de 20 années en France, a travaillé dans l'entretien. Originaire de la région de Kayes, soutien revendiqué du général Assimi Goïta, il revient régulièrement au pays et n'envisage pas une seconde d'y renoncer.
13: Il y a ma femme là-bas, il y a mes enfants, il y a tous mes parents là-bas. Il n'y a pas de soir, on va partir.
14: Et quand vous entendez l'insécurité, les problèmes de carburant, d'électricité...
13: Il n'y a aucun problème. Pour nous, ça ne compte pas. Mali, c'est notre pays.
12: Madi Dembélé, Bamakois, croisé au rez-de-chaussée du foyer, ne dit pas autre chose.
15: Avec les difficultés, chacun de nous, on va. J'ai tout mon parent là-bas. Mon père, ma mère, ma femme, mes enfants. Même s'il y a insécurité, même s'il y a une difficulté de carburant, mais moi, je viens.
12: Amadou Sangaré, en France depuis plus de 15 ans, travaille dans la restauration. Séduit par l'arrivée des militaires au pouvoir pour combattre les groupes djihadistes, il estime 6 ans plus tard que le pays n'avance pas et voudrait des élections, ce qui ne l'empêche pas de rentrer au Mali pour ses congés.
16: C'est important que malgré tout, je vais rentrer voir ma famille là-bas. Électricien, nous on s'en fout là-bas parce que le village, il n'y a pas d'électricien là-bas, on a habitué ça. Nous, on a besoin de carburant.
17: Votre famille vous parle du manque de carburant au village ?
16: Si, si, bien sûr. C'est mon pays, il n'y a rien qui m'empêche de partir là-bas.
12: En raison du contexte sécuritaire, il n'y a plus actuellement de vol direct entre Paris et Bamako, mais de nombreuses compagnies continuent de desservir la capitale malienne.
5: Un reportage de David Bachet. Au Burkina Faso, les organisations humanitaires devront désormais être accréditées si elles veulent maintenir leurs activités. Décision des autorités dans un décret présidentiel publié hier. Le Haut Commissariat de l'ONU aux droits de l'homme, lui, fermera son bureau le 30 novembre. L'annonce de cette fermeture intervient 3 mois après la suspension de l'institution dans le pays.
3: En France, une loi décriée en passe d'être adoptée.
5: Et plus particulièrement, un volet dans cette loi justice criminelle votée hier à l'Assemblée et qui donne le droit aux enquêteurs de s'appuyer sur les tests génétiques en ligne, des tests privés, et dont les bases de données seraient donc accessibles pour la justice. Oriane Gendreau, cette partie de la loi est très critiquée par la gauche.
18: La loi du garde des Sceaux propose que les enquêtes criminelles s'appuient sur les bases de données des tests génétiques en ligne. Alors, ils sont normalement interdits dans le pays, mais plus de 3 millions de Français ont déjà envoyé leur salive à ces plateformes américaines pour connaître un peu mieux l'origine de leurs aïeux. Les enquêteurs se tourneront vers envers ces compagnies étrangères pour récolter leurs bases de données. Elles seront ensuite comparées avec les traces retrouvées sur les lieux de crime. Si la loi est votée, les utilisateurs de ces tests génétiques devront tout de même accepter que leurs données soient utilisées dans le cadre de ces procédures pénales. Cette mesure a été largement critiquée par la gauche, qui dénonce une atteinte à la vie privée et trouve étonnant le fait d'avoir recours à des dispositifs interdits en France. Si le texte est voté mardi, une adoption définitive est possible mi-juillet.
3: Il ne reste plus que 3 tickets, Marion, pour les 8e de finale du Mondial de football.
5: Et le Cap-Vert espère en être, mais le défi est grand. Les requins bleus affrontent les tenants du titre cette nuit, les Argentins. Et ces requins peuvent compter sur des supporters qui vivent à des milliers de kilomètres de leur pays, les Irlandais. Même éliminés, ils se passionnent pour le parcours du Cap-Vert. Il faut dire, Clémence Pénard, qu'ils se sentent particulièrement liés à Pico, le défenseur central.
19: De son vrai nom, Roberto Lopez, le seul joueur irlandais de cette Coupe du Monde, un enfant de Crumlin, dans la banlieue de Dublin. Pico est né de l'union entre Carlos, un Cap-Verdien employé sur des bateaux de croisière, et Judy, une Irlandaise rencontrée lors d'une escale dans la capitale. Alors depuis, dans les médias irlandais, les fans de foot ont fait du Cap-Vert leur nouvelle équipe de cœur.
20: Tout Crumlin et même toute l'Irlande a clairement adopté le Cap-Vert comme son équipe. D'habitude, on se contente de soutenir les équipes qui jouent contre l'Angleterre. Alors c'est agréable d'avoir enfin un véritable lien avec une équipe présente à la Coupe du Monde.
21: C'est 1m86 de pur muscle, de pure qualité. C'est le meilleur défenseur du championnat et ce n'est pas pour rien. Il mérite pleinement sa place au Mondial.
19: Et la petite histoire de son recrutement par la sélection capverdienne ajoute à la légende. En 2019, l'entraîneur de l'époque le contacte sur LinkedIn, mais Pico ignore d'abord le message écrit en portugais, persuadé d'avoir affaire à une arnaque. En Irlande, cette aventure est vécue comme une fierté partagée, la preuve que la Coupe du Monde ne se joue pas seulement entre géants habitués aux projecteurs. Clémence Pénard, Dublin, RFI.
5: Argentine-Cap-Vert, c'est ce soir à 22h temps universel, un match à suivre en direct et en intégralité sur nos antennes africaines.
3: On va revenir sur ce mondial dans un instant, mais d'abord on termine, Marion, avec la reine de la pop qui est de retour. Je parle évidemment de Madonna qui sort un nouvel album.
5: Et oui, elle ouvre un nouveau chapitre plus de 20 ans après son disque Confessions on a Dance Floor. Elle retourne en club en boîte de nuit avec Confessions 2. Et je vous défie, Clotilde, de rester assise dans cette messe techno et disco qui nous propulse sous les stroboscopes. Un aperçu avec Fatou Lordiou.
22: Elle nous invite à la rejoindre en club jusqu'au bout de la nuit. Avec son corset, sa longue chevelure blonde, ses lasers et ses néons, Madonna signe un retour à ses origines dance et disco. Souvenir de ses débuts dans les clubs underground new-yorkais dans les années 80. Pour elle, la piste de danse, c'est la liberté.
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26: Bonjour, voici votre météo locale. En ce moment, sur Angers, on relève 16 degrés. Pour ce matin, le ciel sera dégagé. La température s'établira à 18 degrés. Cet après-midi, profitez d'un ciel parfaitement dégagé. Avec 28 degrés affichés, les éventails redeviennent des accessoires de mode. Ce soir, le ciel restera parfaitement dégagé. Le mercure marquera 29 degrés, parfait pour les soirées en terrasse.
27: C'était la météo pour aujourd'hui. On vous souhaite une belle journée.
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0: Bonjour à toutes et à tous, et bien joyeux vendredi 3 juillet 2026, le plus beau jour de la semaine selon beaucoup d'entre vous, et on les comprend. Le week-end est à portée de main. Allez, certains préparent déjà la valise pour le week-end, d'autres terminent leur bol de céréales en pyjama. Et puis on est là pour vous accompagner en musique et en chronique. Merci de nous rester fidèles, vous êtes formidables. Et pour la route du week-end, eh bien pensez à nous. Parlez de l'émission autour de vous, c'est gratuit et ça nous fait un bien fou. Aujourd'hui, on fête Saint Thomas, l'apôtre, celui qu'on nomme l'incrédule, celui qui voulait voir pour croire. Un patron tout trouvé pour les sceptiques. Joyeux anniversaire à Tom Cruise, l'homme aux cascades impossibles qui fête ses 64 ans aujourd'hui et qui ne ralentit toujours pas. Et puis également, bon anniversaire à Kenji Girac, la voix gitane révélée par The Voice qui souffle ses 30 bougies. Petit voyage dans le temps, c'est un 3 juillet en 1985 que sortait aux États-Unis Retour vers le futur, le film culte de Marty McFly et sa fameuse DeLorean. 41 ans déjà, et pas une ride. Côté sortie, ce week-end, le Grenier Saint-Jean s'illumine pour un concert Candlelight aux chandelles sur l'univers de la série Bridgerton. Voilà, je pense que ça va être très romantique. Pour les amateurs d'art, le musée des Beaux-Arts présente toujours sculpter la mémoire autour de Jules Desbois et du monument aux morts d'Angers. Et bien sûr, le festival de Trélazé continue tout le week-end, gratuit bien sûr et populaire. Alors la petite histoire insolite du jour va vous décoiffer. En République démocratique du Congo, faute d'escalier à l'arrivée, les passagers d'un avion ont dû carrément sauter de l'appareil pour débarquer. Bon, ben voilà, on a connu plus glamour comme descente. Et puisque c'est la journée mondiale sans sac plastique, et aujourd'hui, lancé en 2010, un petit geste, le tote bag ou le panier, et hop, on allège la planète. Voilà, surtout en partant faire son marché ce week-end. Bon, vous le savez, ici, on cultive la curiosité. Savoir la différence, ce sont les extraits des podcasts de Radio G d'hier et d'aujourd'hui. Des jeux, des découvertes et des musiques de tous les styles. Le grand mélange qui fait du bien. Et pour finir la semaine en beauté, eh bien, on écoute tout de suite la première partie de votre horoscope et les derniers signes vous attendront en fin d'émission, promis. Belle écoute et bienvenue dans Savourer nos différences.
1: Gémeaux.
2: Non, votre célibat n'est pas un échec, c'est un choix. Les astres font semblant d'y croire avec vous.
1: Sagittaire.
2: Excellente forme en général, profitez-en aujourd'hui.
1: Poisson.
2: Un élan de tendresse inattendu va réchauffer votre quotidien. Ou alors c'est le radiateur. Difficile à dire.
1: Cancer.
2: Jupiter en maison 8 annonce un héritage possible. Commencez par vous réconcilier avec votre famille.
1: Verseau.
2: Les astres recommandent la patience. Vos collègues aussi, accessoirement.
1: Vierge.
2: Vos compétences sont enfin reconnues. Par vous. Ce qui est déjà un bon début.
0: Sur Radio G, il y a des émissions, mais aussi des mini-podcasts à écouter quand on veut sur l'onglet Podcast Plus du site radio-g.fr. Pour débuter cette émission, je vous propose d'en écouter un.
6: Salut Jones, c'est Mamie. Alors mon petit, j'ai voulu ouvrir ton frigo pour voir s'il y avait une petite binouze dedans, et là, horreur. Les joints de ton frigo, ils ressemblent à une forêt tropicale. Il y a plus de moisissures que dans une cave à fromage. C'est tout noir, tout verdâtre, on dirait que des champignons hallucinogènes ont élu domicile. Et ça colle, hein. Ah mon Dieu, mais ça colle comme du chewing-gum sur un trottoir en été. Non mais tu crois que c'est normal ça? Tes invités, ils vont croire que t'es là des bactéries pour la science. Bon, et heureusement, je suis là, et je vais te sortir de cette jungle microbienne avec des trucs que tu soupçonnes même pas. Alors, écoute-moi bien, mon petit biologiste raté. Tu vas aller dans ta salle de bain, et tu prends ton tube de dentifrice. Ouais, celui que tu mets sur tes connottes. Le dentifrice blanc basique, pas le truc à la menthe glaciale qui coûte un bras. Tu en mets sur une vieille brosse à dents, et tu frottes les joints comme si tu brossais les dents d'un hippopotame. Le dentifrice, ça a des micro-grains abrasifs qui décapent. Et en plus, ça désinfecte. C'est magique. Tiens, et autre truc de dingue. Tu prends ta gomme d'écolier. Une blanche, bien propre. Tu frottes délicatement les joints avec. Ça marche comme un chef sur les traces noires tenaces. La gomme, ça arrache la crasse sans abîmer. Et si c'est vraiment l'apocalypse zombie, tu mélanges du liquide vaisselle avec de l'eau oxygénée. Tu sais, le truc pour décolorer les cheveux de ta sœur. Ça fait une pâte que tu étales. Tu laisses agir 15 minutes et ça blanchit tout. Tu peux aussi nettoyer avec du vinaigre blanc. Hein. Bref, t'as plus d'excuses. Hein. Pour une fois qu'on te dit que tu peux te faire un joint. Allez, salut Jones. C'était mamie dans ta radio. Putain, y'a toujours pas de binous dans ton frigo. Bordel.
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9: J'ai très peur, en préparation, quand tu en as parlé, j'ai très très peur de ce que tu vas faire.
10: Non, t'inquiète pas. Donc ce soir, j'ai fait simple. Je vous ai préparé donc des petites devinettes pâtissières. À vous donc de retrouver le nom de la pâtisserie que je décris.
9: D'accord. Okay.
10: Donc par exemple, si je vous dis « Ma base est ferme sous la dent et mon cœur lisse déborde de caractère. Je mords avant de caresser. Ma douceur acidulée est à savourer sans se presser. Qui suis-je ?»
9: Alors, ah oui. Alors il y a un truc.
11: J'ai une idée, moi.
9: Il y a donc le fond est dur.
11: Une tarte.
9: Ouais, c'est une tarte, ouais, ça doit être tarte, ouais. Mais alors tarte au citron peut-être,
11: ouais. Meringuée.
9: Meringuée. Tarte au citron meringuée, c'est ça?
10: Je sais pas. Vous me dites à l'unanimité du
11: la
10: coup.
11: Tarte au citron.
9: Ouais. Il y a Willy qui vient de nous rejoindre sur le chat. Tu peux aussi jouer avec nous. Donc là, on cherche un donc.
10: Je peux la refaire. Si
9: oui, allez, vas-y.
10: Pour Willy.
9: Comme ça, vas-y.
10: Ma base est ferme sous la dent et mon cœur lisse déborde de caractère. Je mords avant de caresser. Ma douceur acidulée est à savourer sans se presser.
9: Je mords avant de caresser, je pense que c'est l'acidité.
11: Ouais, c'est l'acidité, ouais,
13: c'est tarte au citron.
11: C'est la meringue, c'est doux, ça caresse la.
9: Ah
11: la
9: bon, pile. Tarte citron meringuée alors.
10: Enfin, les deux marchent.
9: Ok, bah Willy avait trouvé ça en tout cas.
10: Bon, bah très bien. Bah c'était la plus facile.
9: D'accord, ok.
10: Voilà, à voir. Deuxième, je suis une pâtisserie pour ceux qui ne comptent pas les calories.
9: Lâche ton micro s'il te plaît, voilà. Merci.
10: Je reprends. Je suis une pâtisserie pour ceux qui ne comptent pas les calories. Plus je suis luisante de gras et plus je suis appétissante. À l'extérieur, je croustille ce qu'il faut, mais à l'intérieur, je fonds. Je suis moelleuse et collante, prête à me laisser dévorer.
9: C'est breton ?
10: Qui suis-je ?
9: Est-ce que c'est breton ?
10: Oui.
11: Oui, bah oui.
9: Ah ouais.
11: Est-ce qu'un peu
9: Willy a trouvé tout de suite ?
10: Tout de suite ?
11: Ça queen.
9: Ça queen.
11: Ça queen, ouais.
10: Je l'avais pas, ça, mais c'est vrai. Bien trouvé. Donc, c'est bien ça, c'est le Queen Amman.
9: C'est Queen Amman, bravo. Alors, il y a RG qui nous écrit. Mais je sais pas trop. Il me dit qu'il aimerait apporter un témoignage écrit, mais je ne sais pas sur quoi.
11: Ah.
9: Bah écoute, vas-y, fais-nous ton témoignage. Je ne sais pas si on le lira à l'antenne, si ça correspond à l'émission. En tout cas, merci de nous écouter. Donc, c'était le Queen. Bah oui, c'est gras, le Queen Amman.
10: Oui.
9: Vous aimez ça tous autour de la table?
11: Ouais.
10: Moi, j'aime bien, mais à petite dose.
11: Ouais, c'est, voilà, c'est ça. Oui.
9: C'est
11: un peu lourd en force, non?
9: Ouais, c'est écœurant quand même. Hein, ouais,
11: Avec un peu de beurre par-dessus.
9: Oui, bien sûr.
11: Oui.
9: Du beurre de cacahuète, du Nutella, et d'accord.
11: Sinon, c'est un peu trop.
9: Oui, trop sec.
11: Trop sec.
10: Je connais pas de bonne adresse sur Angers pour en goûter.
9: Des Queen Amman.
11: En Bretagne, ça serait meilleur que ici.
10: Ouais,
11: enfin, la Douarnenez, apparemment, c'est de là que ça vient, le Queen Amman.
9: Douarnenez,
11: oui. Ouais, c'est la ville d'origine, apparemment.
9: D'accord.
10: Okay.
11: Okay, voilà pour info.
10: Eh bien, je peux passer à la troisième. J'en ai cinq.
9: Oui.
10: Je suis petite, dorée et brûlante. Je croustille dès que tu me croques, prête à te faire perdre toute dignité à la première bouchée. Sous ma robe feuilletée, bien serrée, je cache un cœur crémeux et chaud qui fond lentement sur ta langue. Je sens la vanille et le péché, avec une petite pointe caramélisée.
11: Soso.
10: Ah. Qui suis-je?
11: Oh. La tarte tatin.
9: Alors,
11: c'est petit.
10: Ah, c'est petit.
11: Ah non.
10: Je suis petite. Vanille. Dorée. Ouais,
9: moi, je
10: ne
9: pense t'aimes pas ça, Olivier. Je crois. C'est est-ce qu'on en mange dans les pièces montées?
11: Le cannelé. Le
10: cannelé. Non.
9: Moi, je pensais au chou.
10: J'ai monté d'un niveau.
9: Ah, je pensais au chou à la crème, moi.
10: Non.
11: Est-ce que quelqu'un petit doré.
10: Je peux vous relire si vous voulez.
9: Ouais, vas-y, refais.
11: Une éclair, mais une éclair.
10: Je suis petite, dorée et brûlante. Je croustille dès que tu me croques. Indice. Prête à te faire perdre toute dignité à la première bouchée. Sous ma robe feuilletée, bien serrée, je cache un cœur crémeux et chaud qui fond lentement sur ta langue. Je sens la vanille et le péché avec une petite pointe caramélisée.
9: Oh la vache.
11: C'est un truc feuilleté fourré.
9: Aidez-nous sur internet. Ouais, c'est feuilleté fourré.
11: Un chausson aux pommes, un truc comme ça, non?
12: Non.
9: Non, pas au chocolat.
12: Le cœur est crémeux, donc c'est crémeux. Une crème.
11: La crème chaude.
9: Une crème, qu'est-ce qu'il pourrait y avoir?
11: Un vitrole.
12: Non. Feuilleté et crémeux. Qu'est-ce qui...
9: Ah, la millefeuille, peut-être?
12: Alors, c'est... Non, c'est... mais on se rapproche.
9: Ah,
12: on se rapproche.
9: Un financier.
12: Pas dans la forme, mais du coup, il y a bien de la pâte feuilletée.
9: Un financier.
11: Pâte feuilletée.
9: Qu'est-ce qu'il pourrait y avoir en fait?
11: Pâte feuilletée. Pâte feuilletée.
12: Alors, je vais vous donner un indice. C'est pas, c'est pas forcément une pâtisserie française.
11: Ah, voilà, c'est tout tunisien. C'est les trucs du Moyen-Orient, non?
13: Ah!
12: Alors, normalement, c'est connu. Je vais pas chercher des trucs.
11: Oui, comment ça s'appelle? La gazelle, là, le truc de gazelle.
13: Tente de gazelle?
12: Non, non.
11: C'est plutôt.
13: Un locum.
11: Un grébin?
12: Non.
11: Non, non, merde, on partait là-dessus, mais ça se ressent.
9: Alors, ça va être compliqué. Parce que là, c'est pareil.
12: Non, ça sèche. Si je vous dis Portugal.
11: Ah, la pochette d'Inta.
12: Oui! Redis, redis!
9: La quoi? Je connais pas.
13: Pochette de Nata.
12: Pastel de Nata.
9: Ça, je connais pas du tout.
11: Non, mais c'est une sorte de forcément vu.
12: Mais si, dans les pâtisseries, c'est des tout petits machins comme ça, là.
11: Des tout petits flancs.
9: Alors, oui, il dit le macroud, mais c'est pareil, je ne connais pas le macroud. Vous connaissez le macroud?
11: De nom.
12: Oui, mais ça, c'est maghrébin, non? C'est...
9: Bah, oui, je sais pas. Donc, la pâtisserie de Nata. D'accord.
11: C'est Emmanuel Macroud.
9: Alors, il y a Hergé qui nous. Hergé qui nous dit qu'il a goûté une fois un dessert qui l'a rendu malade toute la nuit et qu'il aimerait porter plainte contre cette personne qui lui a fait ce dessert, j'imagine.
12: Ah mince.
9: Si c'est quelqu'un qui connaît quelqu'un de chez nous, cette personne est en ce moment dans le studio. D'accord, donc Hergé c'est quelqu'un qu'on connaît.
11: Ah.
9: Je ne sais pas qui est Hergé.
11: Moi je fais pas de cuisine.
9: Qui a fait un dessert à Hergé?
11: Je pourrais préciser le dessert pour qu'on
9: sache un peu. Ouais, j'aimerais que tu précises le dessert.
11: T'as fait du chourou ça la dernière fois, non?
9: La dernière fois j'ai fait des crêpes. Hein, donc,
11: Hergé
9: ouais.
11: C'est des initiales, hein, RG. Hein.
9: Oui, non, là, il a mis RG comme Tintin et RG, en fait.
12: Ah, RG.
11: Ah, ouais. D'accord. Ça peut être RG.
9: Oui. Ouais, bon, bref. Donc, c'était du. Comment tu dis? Du
12: pastel de Nata.
9: Pastel de Nata. D'accord.
12: Parce que en portugais, on dit tout en
9: D'accord. Très bien.
11: Très bien.
12: Suivante. Je possède deux belles boules bien lisses et brillantes qui accrochent la lumière.
9: Et présent dans le studio.
12: Dès qu'on me perce, je déverse une crème généreuse, douce et voluptueuse qui glisse sans pudeur et te colle aux lèvres.
11: Ah, c'est ça.
12: Je me laisse croquer sans résistance, fondante, gourmande. Qui suis-je?
11: Les profiteroles. Oui.
9: Mais non, il y a deux boules.
11: Ah, il y en a deux?
12: Deux boules.
9: Elles sont toujours par deux.
12: Oui.
11: Ah, religieuses.
12: Oui, ouais. Bravo.
11: Ah oui, l'une sur l'autre.
9: Ah, elles sont l'une sur l'autre.
12: Elles sont l'une sur l'autre.
9: D'accord.
12: Oh. Eh ben, ça a été plus facile du coup finalement que le.
11: Parce que c'était là.
12: Et j'en ai une dernière à voir si vous l'avez.
9: D'accord.
12: Donc nous cherchons une pâtisserie artisanale bulgare cette fois-ci.
9: Oh,
12: donc,
9: je vous donne
12: du coup des indices.
9: Ok.
12: Je me présente en petit rouleau pâle, parfois délicatement salé, mais ça dépend de la personne qui me façonne. Ma particularité, je suis travaillé longuement avec le corps sur une zone bien particulière, chaude et humide. Selon Pierre, je suis composé de deux couches. C'est fin, c'est très fin.
9: Ça y est.
12: Ça se mange sans fin.
11: Ah oui.
9: Ouais. Ben, je sais.
11: Doubichou.
9: Doubichou.
12: Oui, bravo.
9: C'est Cloug.
11: Non, c'est Doubichou.
9: Non, c'est Doubichou. C'est quoi le Cloug?
11: C'est le gâteau.
9: Et le Doubichou, c'est vraiment ce qui est mis. Donc Willy avait trouvé.
11: C'est roulé sous les aisselles.
9: Et alors RG, effectivement, ça pourrait être des initiales de quelqu'un qu'on connaît.
12: Ah.
9: Oui. Raphaël.
12: Peut-être.
9: Mais je ne sais pas si c'est lui ou pas, parce qu'il ne s'est pas dénoncé. C'est Willy qui nous propose ça. Mais ça pourrait correspondre, effectivement. Qu'est-ce qu'on aurait fait goûter à Raphaël, qui a été malade?
11: Il faut qu'il balance le jeu.
9: Je ne sais pas. C'est un animateur de radio.
12: Ah non, il n'a rien fait.
9: Non.
12: Je ne crois pas.
11: Non.
9: Ok. C'est bon, c'est tout.
12: Oui, bravo.
9: Bah, c'est bon. Bien, bah, merci. C'était pas mal finalement.
12: Bah oui, c'est bien.
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14: Eh bien, nous allons écouter maintenant à zéro avec le groupe T-Bice.

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1: Il est déjà 8h34 sur Radio G. CMA, c'était l'émission qui remontait le temps pour comprendre les origines. Voici un extrait de ce voyage dans le passé.
2: Hey, comment vous allez bien? Salut, c'est Franck Coty. Connaissez-vous le tube Million Years Ago de Adele?
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2: Cette chanson ressemblerait à la chanson Asilama Tutunmak du chanteur kurde Ahmet Kaya. J'ai réussi à le dire.

0: 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Ahmet Kaya est décédé en 2000 et c'est la veuve du chanteur qui décide de porter plainte. Enfin, seulement verbalement. Elle ne portera pas l'affaire en justice, mais déclarera dans la presse néanmoins, je cite, « Je ne peux pas croire qu'une personne au sommet de ce monde puisse faire cela, et si elle l'a fait consciemment, c'est du vol. » Voilà, c'est dit. Entendre qui voudra. Mais revenons à Oasis, qui s'est fait accuser de plagiat à nouveau par une marque concurrente. Ouais, c'est pas Oasis Tropical, c'est Coca-Cola. Alors Coca-Cola n'accuse pas le groupe Oasis d'avoir pris un nom de boisson pour faire sa com. Non, là il s'agit d'une vieille publicité sortie en 1971 contenant la chanson « I'd like to teach the world to sing in perfect harmony ». Ça, c'est la pub de Coca. I'd like to buy the world a home and furnish it with love. Et ça, c'est Oasis qui sort « Shaker Maker » en 1994. Coca-Cola décide donc de porter plainte et condamnera Oasis à payer 500 000 dollars de dommages et intérêts et de droits d'auteur aux ayants droit de la chanson. Suite à ça, le groupe Oasis s'est exprimé en annonçant qu'il ne boirait plus que du Pepsi désormais. Lorsqu'en 2006, will.i.am et Justin Timberlake sortent leur chanson Damn Girl, ils ne se douteraient pas que 10 ans plus tard, une plainte serait portée contre cette chanson pour plagiat. En effet, en 2016, une société de production vient porter plainte pour plagiat concernant une vieille chanson sortie en 1969, A New Day Is Here At Last, une chanson enregistrée par J.C. Davis et écrite par l'auteur Perry Kibble. Perry Kibble, donc l'auteur de cette chanson, décédera en 1999. Et c'est sa sœur, l'héritière, qui obtiendra donc les droits de la chanson. Elle cédera ses droits en 2015 à la société PK Music Performance Group, et c'est cette dernière qui décide de porter l'affaire en justice. Et effectivement, à l'écoute, on se rend compte que Damn Girl a samplé la batterie, l'orgue, le saxophone et quelques riffs de guitare. Et tout ça sans autorisation. La société réclame une part des profits générés par la chanson. En 2019, c'est trois compositeurs britanniques qui accusent The Weeknd d'avoir plagié leur chanson, I Need to Love, sortie en 2004. Et la chanson de The Weeknd qui est accusée, c'est A Lonely Night. Les Anglais demanderont un dédommagement de plusieurs milliers de dollars, mais la plainte sera rejetée par le juge. Je vous dis à très bientôt pour une prochaine vidéo. Je vous kiffe les amis. Ciao!
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3: Et pour les fans de Quentin Tarantino, on va s'intéresser à un autre titre du film qui est tout aussi culte ou mémorable. You Never Can Tell de Chuck Berry. C'est ce morceau que l'on entend lorsque Uma Thurman et John Travolta se déhanchent lors de la fameuse compétition de Twist. On va écouter une reprise de ce titre par Emmylou Harris, qui est enregistré en 1976, suivi de la version originale de Chuck Berry, qui elle date de 1964.

0: You Never Can Tell, la version originale à l'instant de Chuck Berry. Et juste avant, c'était la reprise country d'Emmylou Harris.
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2: 8h45 sur Radio G. Les auditeurs ont maintenant le pouvoir, en tout cas, ils l'avaient avec cette émission unique au monde. En effet, ils pouvaient voter en direct pour arrêter une chronique. Retrouvons donc l'équipe masochiste de Dans mon tiroir.
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4: Oh, on était
5: quelle belle voix.
4: Le jingle.
6: Très stylé.
4: Très stylé. Jingle Madame. Fait par intelligence artificielle.
6: C'est
4: évidemment.
6: Vrai.
4: Ah, c'est pas ma voix, non, non.
6: Oh.
4: Ah, non, c'est numérique. Joe.
6: Alors, moi je vais vous parler d'alcool ce soir, parce que tout le monde sait ici que je suis un grand alcoolique.
4: Et c'est tombé sur toi, ouais.
6: Ouais, c'est trop, je ne bois pas d'alcool du tout. Mais, alors vous savez que, on peut mourir d'un excès d'alcool.
4: Oui, vous savez tout ça. Jusque là, ça va.
6: L'alcool est mauvais, on le rappelle.
5: Non, l'alcool, c'est pas de l'eau.
6: Pardon, non, l'alcool et l'eau sont deux choses différentes.
5: Attention. Ah. Oui.
6: Donc, on peut mourir de trop d'alcool. Mais est-ce que vous saviez qu'on peut aussi mourir de pas assez d'alcool?
5: C'est...
4: Ah bon?
5: Ça m'étonne pas. Il y a le film Drunk.
6: Et
5: qui en parle de ça.
6: Et voilà, exactement. Et alors, c'est un très très bon film. Je crois qu'il est dispo actuellement sur Netflix. Il est juste incroyable avec Mads Mikkelsen. J'arrive jamais à prononcer son nom. Et donc, du coup, pour les personnes qui sont alcooliques et dépendantes, qui ont constamment de l'alcool dans le sang, voilà, le sevrage est dangereux pour elles et eux. Alors, le nom exact, ça s'appelle le delirium tremens. Et ça peut conduire au coma et jusqu'au décès si c'est pas pris en charge médicalement. Donc, ça se caractérise par des tremblements, des hallucinations, de la fièvre, des troubles de l'équilibre et toutes ces choses-là qui sont pas très pratique quand on a envie de rester sain. Donc ça veut dire que pour les gens qui veulent faire un sevrage, ils doivent y aller doucement. Et pas arrêter du jour au lendemain s'ils ont vraiment trop d'alcool dans le
4: sang. Et ne pas forcer quelqu'un à s'arrêter.
6: Voilà, c'est ça.
4: Ça peut être
6: même si on rappelle que ne tombez pas là-dedans, l'alcool,
4: évidemment.
6: C'est mauvais.
4: Ok, dis donc, tu fais attention.
7: C'était vraiment très intéressant.
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8: D'abord, nous commençons avec une artiste française, Marianne Cambourna, qui est chanteuse, guitariste, compositrice et chef de chœur. À 18 ans, elle est partie vivre pendant un an au Mexique, et là, elle est tombée amoureuse de la musique latine. Elle a alors commencé à écrire et composer ses premières chansons. À son retour chez elle, elle jouera ses textes dans les rues de Montpellier, avant de former un petit groupe avec lequel elle commencera à tourner. Entre 1997 et 2005, c'est avec son deuxième groupe, Ginkgo Biloba, qu'elle va se produire et enregistrer deux albums. En 2009, elle a rencontré John Baez à Montpellier, et pendant deux années, les deux artistes vont se produire ensemble sur 37 concerts, à la fois en Europe et en Californie. Depuis cette période, elle chante en solo sous le nom de Marianne Aya Amak. Nous allons écouter tout de suite un morceau du groupe Ginkgo Biloba. Voici De l'autre côté par Marianne Aya Amak.

Eh oui, il est déjà 8h52. Je ne sais pas vous, mais j'ai adoré cette programmation éclectique. Il nous reste encore quelques minutes ensemble, le temps de découvrir un des podcasts exclusifs du site internet radio-g.fr.

Daron, daronne, bienvenue dans la Madeleine du Graal. Aujourd'hui, on recherche dans le canapé un objet qui a révolutionné nos soirées et nous a fait hurler de frustration. La télécommande universelle. Chérie, où est la télécommande ? Ah, la télécommande universelle. Cet objet qui promettait de remplacer toutes les autres et qui a fini par être la source de tant de crises familiales. Apparu dans les années 80, c'est vraiment dans les années 90 que la télécommande universelle envahit nos salons. À l'époque, chaque foyer commençait à s'équiper de plusieurs appareils. La télé, le magnétoscope, la chaîne-fi, le décodeur satellite, chacun avec sa propre télécommande. La solution miracle est arrivée, une seule télécommande pour tout contrôler. Oh, quelle belle promesse, qui s'est souvent transformée en cauchemar. Vous vous souvenez des boîtes d'emploi ? Un véritable grimoire incompréhensible, traduit approximativement du japonais vers le français par un algorithme défectueux. Alors, appuyez simultanément sur Setup et Power pendant que vous entrez les quatre premiers chiffres du code correspondant à votre appareil tout en vous tenant sur un pied face à l'est et un jour de pleine lune. Et c'est code. Ces fameux codes à quatre chiffres, il y en avait des pages et des pages. On les essayait tous, un par un, dans l'espoir de trouver celui qui fonctionnerait avec notre télé de marque obscure, fabriquée par une usine inconnue. Avec un peu de chance, vous arriviez à éteindre la télévision du voisin. Sans parler des piles, cette télécommande en dévorait. Et bien sûr, elle mourait toujours quand on en avait besoin. On tapait alors sur la télécommande dans l'espoir qu'il ne s'agisse que d'un faux contact. La télécommande universelle était aussi l'objet le plus mystérieusement mobile de la maison. Elle disparaissait sans cesse, se cachant sous les coussins du canapé, derrière la télé ou même dans le réfrigérateur après une soirée pizza-bière. Et les batailles pour la possession de cet objet de pouvoir ? Celui qui tenait la télécommande régnait sur le foyer. Certains pères de

famille la gardaient même dans leur poche toute la journée pour être sûrs de pouvoir regarder le match du soir. Aujourd'hui, les télécommandes universelles existent toujours, mais elles ont évolué. Certaines sont tactiles, d'autres se contrôlent par la voix, et nos smartphones peuvent même servir de télécommande pour presque tous nos appareils. Mais avouez qu'il manque ce petit côté tangible, ce sentiment de puissance quand on tenait ce sceptre du salon dans ses mains. Alors, la prochaine fois que vous utiliserez votre application de télécommande sur votre smartphone, ayez une pensée émue pour ces boîtiers en plastique noir qui nous ont appris la patience et à mémoriser les positions des chaînes pour pouvoir les changer manuellement en cas de disparition. C'était la Madeleine du Graal, un podcast produit par les Studios 5 Sens. À bientôt pour un nouveau voyage dans vos souvenirs.

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1: 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Si votre signe n'est pas encore passé, eh bien c'est maintenant.
2: Bélier.
3: Votre charme est à son apogée. Apogée modeste, mais apogée tout de même.
2: Taureau.
3: Un vent de renouveau souffle sur votre vie professionnelle. Accrochez-vous à votre chapeau.
2: Scorpion.
3: Le dialogue se rétablit dans votre couple. Pour le meilleur, espérons-le.
2: Lion.
3: Saturne, en opposition à votre maison 6, pointe vers quelques fragilités. Vous les connaissez déjà.
2: Balance.
3: Un projet vous tient à cœur depuis longtemps. Les astres disent que c'est le bon moment. Ils ont rarement dit ça, alors écoutez-les.
2: Capricorne.
3: Votre énergie est au plus haut. Évitez quand même de tenter le marathon.
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5: Bonjour, voici votre météo locale. En ce moment, sur Angers, on relève 16 degrés. Pour ce matin, le ciel sera dégagé. La température s'établira à 18 degrés. Cet après-midi, profitez d'un ciel parfaitement dégagé. Avec 28 degrés affichés, les éventails redeviennent des accessoires de mode. Ce soir, le ciel restera parfaitement dégagé. Le mercure marquera 29 degrés, parfait pour les soirées en terrasse.
4: C'était la météo pour aujourd'hui. On vous souhaite une belle journée. 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
1: On vient d'écouter la météo de ce vendredi 3 juillet sur Angers et voilà déjà la fin de l'émission et avec elle la fin de la semaine, le grand soulagement du vendredi. Alors que vous soyez en mode week-end depuis ce matin ou encore en plein rush, merci d'avoir été là tout au long de la semaine. Votre fidélité nous touche énormément. Et pour la route, eh bien si l'émission vous a plu cette semaine, le plus beau cadeau que vous puissiez nous faire, eh bien c'est d'en parler autour de vous. Merci d'avance. En ce 3 juillet, on fête Saint Thomas l'apôtre. Alors bonne fête à tous les Thomas et qu'il ne doute surtout pas de tout le bien qu'on lui souhaite. 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Bon week-end à vous, reposez-vous bien et puis rendez-vous lundi pour une nouvelle semaine d'émission. Topette !

0: bombardement israélo-américain au premier jour de la guerre, le 28 février dernier. Un hommage 4 mois après sa mort qui pourrait tourner à la démonstration de force. Nous serons en direct de la capitale iranienne avec notre envoyé spécial Sami Boukhalifa. Nouveau bilan au Venezuela qui approche les 2600 morts 8 jours après le double séisme qui a touché le pays. Au cœur des critiques, la présidente par intérim Delcy Rodriguez qui hausse le ton face à la presse. Deux traitements à l'essai en RDC contre Ebola et deux nouvelles provinces touchées par l'épidémie dans l'est du pays, à savoir la Chopo et le Haut-Wélé. Et puis enfin la canicule en France et aux États-Unis où l'effet Coupe du Monde tarde à se vérifier sur l'économie du pays. Un effet en revanche bien visible sur les fans américains qui ne confondent plus soccer et football et ils se prennent au jeu alors que la compétition monte en régime.
1: 126 jours après sa mort, l'Iran s'apprête donc à enterrer son guide suprême.
0: Ali Khamenei, tué le 28 février, au premier jour de la guerre entre l'Iran, les États-Unis et Israël, lors de bombardements ciblés israélo-américains, mort à l'âge de 86 ans, il était le guide suprême du pays depuis 1989. Ses funérailles sont enfin rendues possibles par le cessez-le-feu actuel avec Washington et on retrouve en direct de Téhéran notre envoyé spécial Sami Boukhalifa. Bonjour Sami.
2: Bonjour à tous.
0: Alors Sami, les commémorations officielles vont donc durer plusieurs jours à Téhéran.
2: Première étape ici à Téhéran, effectivement 3 jours de cérémonie qui débutent demain samedi et culmineront lundi avec un rassemblement gigantesque. 20 millions de personnes promettent les autorités, c'est près d'un quart de la population du pays. Mais l'hommage populaire, lui, a déjà commencé. Le deuil est partout, les chants religieux résonnent jusque tard dans la nuit. À chaque coin de rue, les portraits du guide défunt, son turban, sa barbe, son regard. Partout aussi, ces banderoles qui défient l'ennemi. Nous réclamons vengeance. Des centaines de petits rassemblements. Des hommes et des femmes brandissent le drapeau iranien, celui des gardiens de la révolution, pilier militaire et politique de la République islamique, mais aussi le drapeau jaune et vert du Hezbollah libanais, considéré ici comme un allié.
0: Alors Sami, voilà en ce qui concerne Téhéran, mais les cérémonies dépassent largement les frontières de la capitale.
2: Oui, après Téhéran, direction Qom, grande ville sainte du chiisme, puis l'Irak avec des étapes à Najaf et Karbala notamment, deux hauts lieux de la spiritualité chiite. Enfin, cap sur Mashhad dans l'est du pays, c'est là qu'Ali Khamenei sera enterré le 9 juillet dans sa ville natale, près du sanctuaire de l'imam Reza, l'un des lieux les plus sacrés du chiisme. Un deuil national pour Ali Khamenei, mais aussi pour les victimes des bombardements israélo-américains. Téhéran porte encore les cicatrices de la guerre, et quelques gravats, des immeubles éventrés et les portraits d'enfants tués pendant les bombardements.
0: Et Sami, ces funérailles sont bien évidemment un hommage à Ali Khamenei, mais pas seulement.
2: Ces obsèques sont clairement une démonstration de force, un message adressé aux États-Unis et à Israël après plusieurs mois de guerre. Et au-delà de l'hommage, ces funérailles doivent aussi sceller la transition, montrer que le régime reste debout malgré la disparition de son homme fort et les bombardements qui ont frappé le cœur du pouvoir. Reste une inconnue, Mojtaba Khamenei, le fils et héritier, devenu guide suprême après son père, fera-t-il une première apparition publique ? Les autorités assurent qu'il dirige les affaires de l'État, mais n'explique pas les raisons de son absence.
0: Merci beaucoup Sami Boukhalifa, envoyé spécial de RFI en Iran. À noter que le chef des gardiens de la révolution, Ahmad Fahidi, puissant général iranien, a fait sa toute première apparition publique depuis le début de la guerre, à la veille de ses funérailles. Le corps du guide suprême qui vient lui d'arriver dans le complexe religieux de Mossala, font savoir les médias d'État iranien, un complexe religieux qui restera ouvert jour et nuit jusqu'à lundi.
1: Au lendemain de l'un des pires attentats qu'ait connu le pays, toujours aucune revendication en Syrie.
0: Après cette attaque qui a fait au moins 9 morts dans un café d'un quartier très animé de la capitale Damas. Il s'agit du pire attentat depuis celui survenu il y a 1 an dans une église orthodoxe. Cet attentat n'a pas été revendiqué à ce stade. Le gouverneur de la ville a déploré que cette attaque vienne à nouveau déstabiliser le pays dans un moment où les nouvelles autorités tentent d'unifier la Syrie. Le chef de la diplomatie syrienne, Assad al-Shabani, était lui hier à Beyrouth et il a affirmé que son pays n'avait aucune intention d'intervenir militairement au Liban contre le Hezbollah. Une réponse indirecte au président américain Donald Trump qui a répété à plusieurs reprises que Damas pourrait s'occuper du Hezbollah au Liban.
1: Un petit miracle au Venezuela où un survivant a pu être extrait des décombres.
0: Il s'appelle Hernan Gil et son sauvetage a tenu en haleine tout le pays. Cet agent de sécurité de 43 ans a pu être secouru à Casiamar dans l'état de La Guaira, dans le nord du Venezuela. Des centaines de secouristes venus de 7 pays ont participé à l'opération. Il est sorti des décombres sur une civière après avoir passé 8 jours dans les gravats d'un immeuble de 7 étages qui s'est effondré sur lui. Une rare belle histoire qui se termine bien dans le pays où le bilan est grimpé à près de 2600 600 morts. Un chiffre provisoire, l'ONU estime que près de 50 000 personnes sont portées disparues après le double séisme du 24 juin. Et il y en a une qui cristallise les critiques de la gestion de la crise au Venezuela. C'est la présidente par intérim, Delcy Rodríguez, qui a haussé le ton devant la presse internationale, Mélissa Barra.
3: Ceux qui ont politisé la catastrophe ne sont que des misérables. Delcy Rodríguez a haussé le ton devant les caméras internationales, fustigeant les médias ayant relayé les ratés des autorités vénézuéliennes au lendemain des séismes.
4: Que diga alguien que se le negó acceso a ayuda.
1: Un échange très tendu donc avec la presse pour ce premier exercice de style depuis la catastrophe et surtout depuis qu'elle a remplacé Nicolas Maduro à la tête du pays. Delcy Rodríguez n'avait pas organisé de session de questions-réponses avec des journalistes, se limitant jusque-là à des déclarations. Cette fois, la parole est donnée à des journalistes triés sur le volet, en majorité issus, sans surprise, de chaînes nord-américaines. La présidente doit montrer patte blanche face à Washington. Elle a eu à répondre aux critiques exprimées par la population. À la lenteur de l'intervention de l'État, elle oppose le chaos provoqué, selon elle, par la presse qui aurait bloqué les accès en appelant la population à se rendre en masse à La Guaira, la zone la plus touchée.
4: Tu sabes quién ha rescatado gente con vida? La Fuerza Armada Nacional Bolivariana.
1: Elle l'assure, les forces armées ont réagi dès les premières heures, ont extrait des rescapés. Elle aurait même accepté l'aide de l'opposition politique. Les sinistrés, dit-elle, lui ont exprimé toute leur reconnaissance. Mélissa Barra, Jadel Khoury, Caracas, RFI.
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0: La capitale de la province de la Tchopo, dans le nord-est de la RDC, où un cas du virus Ebola a été détecté. L'épidémie qui a fait au moins 438 morts, selon le dernier bilan officiel communiqué ce jeudi, continue donc de s'étendre autour de l'Itouri, épicentre et foyer de la crise. La province du Haut-Wélé est elle aussi touchée, Alexandra Branjon.
6: Au total, 1406 cas ont été recensés, dont 438 décès. Le foyer de l'épidémie reste la province de l'Itouri, 91% des cas. Le Nord Kivu et le Sud Kivu sont également touchés, bien que dans cette dernière province, aucun nouveau cas n'a été enregistré depuis fin mai. En revanche, un cas s'est révélé positif à Kisangani, dans la province de la Tchopo, voisine de l'Itouri. Selon les autorités sanitaires, il s'agit d'une jeune femme de 24 ans décédée dans la zone de santé de Niania en Itouri et dont le corps a été transporté clandestinement par moto vers Kisangani où un test s'est révélé positif. Un autre décès et un cas confirmé ont également été signalés ces derniers jours dans la province du Haut-Wélé, voisine de l'Itouri. Les autorités sanitaires ont indiqué que la personne contaminée avait fui la zone de santé de Niania. Malgré ces trois cas signalés dans deux nouvelles provinces, les autorités sanitaires du pays continuent de parler de trois provinces touchées, considérant que dans la Tchopo et le Haut-Wélé, il s'agit de cas importés d'Itouri.
0: Explication signée Alexandra Branjon. À noter que le président sud-africain Cyril Ramaphosa était lui hier en visite de solidarité à Kinshasa. Il a rencontré son homologue congolais Félix Tshisekedi. La RDC ou un essai clinique portant sur deux traitements a commencé ce jeudi contre la souche Bundibugyo. C'est ce qu'a annoncé l'Organisation mondiale de la santé. L'actualité africaine, marquée aussi ce vendredi matin par cette réunion d'urgence du Conseil des droits de l'homme de l'ONU concernant la situation humanitaire à El Obeid dans le sud du Soudan. La grande ville du Corps de Fond du Nord est encerclée depuis des mois par les paramilitaires des FSR du général Emeti, engagés depuis plus de 3 ans dans une guerre civile avec l'armée régulière du général Al-Bourhan. Les frappes des drones sur El Obeid se sont intensifiées ces dernières semaines, documentées notamment par les images satellites du laboratoire de l'université de Yale aux États-Unis. On y reviendra dans nos prochains journaux. Afrique sur RFI.
1: En France, le nombre de décès en augmentation de 30% à la fin du mois de juin à cause de la canicule.
0: Augmentation même de 62% pour la seule région parisienne lors de la semaine du 22 juin, au sommet de l'épisode caniculaire qui a frappé le pays. À l'échelle de la France, l'Agence de santé publique a rapporté 2000 décès supplémentaires par rapport à la semaine précédente. Et un nouvel épisode de forte chaleur devrait toucher la France dans les jours à venir, même si le Premier ministre Sébastien Lecornu a précisé qu'aucun département ne devrait être placé en vigilance rouge. Des milliers de pompiers sont par ailleurs mobilisés pour lutter contre des incendies exceptionnellement précoces dans le sud de la France, notamment dans le département des Pyrénées-Orientales, aux portes de la ville du Canet-en-Roussillon, où les flammes ont entraîné l'évacuation de 3 campings, soit 2000 personnes. Des vacanciers particulièrement choqués par ces évacuations précipitées. Reportage de nos confrères de Radio France, signé Margot Mignose.
7: Les cheveux de Mathilde gouttent sur le sol. L'adolescente remet en place la serviette de plage nouée autour de sa taille.
8: On sortait de la piscine, on voyait de la fumée. Son père est venu nous chercher. On a dû courir, on a dû sauver des enfants. On était 10 dans la voiture pour sauver notre peau. Parce qu'en fait, on voyait de la fumée qui se mettait sur notre corps. Ça faisait vraiment peur. On a l'impression qu'on voyait la mort arriver. En fait.
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3: Bonjour et bienvenue, 10h TU midi ici à Paris, le journal sur RFI.
1: Gilles Moreau.
3: Dans l'actualité, officiellement la fin de la canicule en France, mais un nouvel épisode est attendu dans les prochains jours. Bien d'autres pays que la France sont concernés à travers le monde. Dans un instant, l'exemple du Portugal. Alors qu'aux États-Unis, où la Coupe du Monde bat son plein, les niveaux du mercure s'envolent. Dans ce journal également, les suites du double séisme au Venezuela. La présidente par intérim fustige les critiques des médias internationaux, vous l'entendrez. Aux États-Unis, les derniers résultats de l'emploi, ils sont bien inférieurs aux attentes. Et en France, le Congrès du Parti communiste. Fabien Roussel doit être désigné candidat à la présidentielle. L'organisme Météo France annonce ce matin que la vague de chaleur qui avait commencé le 17 juin a officiellement pris fin, mais qu'un nouvel épisode devrait intervenir dans les prochains jours. Quant au bilan en vie humaine, au moins 2000 personnes sont décédées, pour la plupart des personnes âgées vivant à domicile. Les chiffres de Santé publique France montrent aussi que deux régions ont été particulièrement touchées, l'Île-de-France, donc la région parisienne, et les Pays de la Loire. Pays d'Europe, lui aussi touché maintenant, le Portugal, qui jusqu'à maintenant avait été plutôt épargné. Il subit à son tour la canicule. L'état d'alerte est en vigueur ce vendredi. Il devrait se prolonger jusqu'à mardi. Marilyn Darcy est notre correspondante à Lisbonne.
4: L'alerte à la canicule est déclenchée pour l'intégralité du territoire portugais. Les températures qui atteignent déjà 40 degrés pourraient encore grimper. Lisbonne, la capitale, privée de son air marin habituel, suffoque. Les hôpitaux sont d'ores et déjà mobilisés, mais pour l'instant le niveau d'alerte se maintient à 1 en ce qui concerne les services de santé. En revanche, les autorités ne cachent pas leur inquiétude face au risque

0: défi, Washington, où la canicule pourrait peser à la fois sur le mondial de football et sur les célébrations du 250e anniversaire des États-Unis. Des températures allant jusqu'à 44 degrés Celsius ont été enregistrées à Washington, 43 à New York, alors que dans sa périphérie, on n'exclut pas des pics à 46 degrés. Revenons maintenant à la situation en France. Des milliers de pompiers sont mobilisés pour combattre des incendies exceptionnellement précoces dans le sud, notamment dans le département des Pyrénées-Orientales, aux portes de la ville du Canet en Roussillon. Les flammes ont entraîné l'évacuation de 3 campings, soit 2000 personnes. Des vacanciers particulièrement choqués par ces évacuations précipitées. Reportage de nos confrères de Radio France avec Margot Munoz.
1: Les cheveux de Mathilde gouttent sur le sol. L'adolescente remet en place la serviette de plage nouée autour de sa taille.
2: On sortait de la piscine, on voyait de la fumée. Son père est venu nous chercher. On a dû courir, on a dû sauver des enfants. On était 10 dans la voiture pour sauver notre peau. Parce qu'en fait, on voyait la fumée qui se mettait sur notre corps. Ça faisait vraiment peur. On a l'impression qu'on voyait la mort arriver en fait.
1: Emeline détaille ce qui est resté dans son mobilhome, ses papiers, de l'argent liquide, tous ses vêtements, mais ça reste du matériel.
3: Moi, j'ai deux filles, donc c'était ma priorité absolue, partir vite et loin, pour tant pis pour les affaires. On a tout perdu, mais c'est pas grave. C'est la priorité absolue à ce moment-là, c'était mettre en sécurité mes deux filles. C'est l'essentiel.
1: Sur la table, des bouteilles d'eau fraîche et des piles de gobelets en carton. Jean-Louis s'en remplit un. Il a encore très mal à la gorge.
4: Beaucoup de fumée. Donc, ça commençait à prendre un peu à la gorge, un peu de suffocation. Et quand il y a eu beaucoup de fumée, là, on a dit, bon, faut s'en aller.
1: Jean-Louis, comme d'autres vacanciers qui ont passé la nuit dans le gymnase sur un lit de camp.
0: Je vous le disais, un nouvel épisode de forte chaleur doit toucher la France dans les prochains jours. Le Premier ministre Sébastien Lecornu estime toutefois qu'aucun département ne sera placé en alerte rouge. 9 jours après le double séisme au Venezuela, le dernier bilan s'établit à plus de 2500 morts, des blessés par milliers et des disparus par dizaines de milliers. Près de 200 bâtiments se sont complètement effondrés à la suite des séismes qui ont frappé surtout la Guaira et la capitale Caracas. 9 jours après, au milieu des ruines, le silence annonce la résignation. Les secouristes estiment que les victimes coincées dans les décombres ont peu de chances de survivre au-delà de 3 jours. La présidente par intérim Delcy Rodriguez s'est adressée aux médias internationaux venus couvrir l'événement. Mise en cause pour sa gestion de la crise, elle a haussé le ton lors d'une conférence de presse improvisée en pleine nuit, fustigeant les critiques de ces médias. On l'écoute.
5: Misérables. Misérable. Les officines médiatiques qui défendent des positions politiques partisanes sont lamentables. Et je le dis en toute responsabilité. Si quelqu'un dit qu'on lui a refusé l'accès au lieu du séisme, qu'on lui a refusé de l'aide, c'est faux. Ça n'existe pas. Vous pouvez compter le temps écoulé entre le moment où le double séisme a frappé et celui où l'état-major a ordonné le déploiement de nos policiers et militaires. Dès les premières 24 heures, 4000 l'agent était déployé. Et vous savez qui a secouru des survivants? Les forces armées nationales bolivariennes. 4000 fonctionnaires. Tu sais qui a rescatado gente
0: con vida? La Fuerza Armada Nacional Bolivariana. Propos de Delcy Rodriguez, recueilli par Melissa Barra et Jadel Khoury, nos envoyés spéciaux au Venezuela. L'Iran se prépare à des funérailles grandioses. Le cercueil de l'ancien guide suprême Ali Khamenei est maintenant arrivé dans le complexe religieux de Téhéran où se dérouleront demain ses funérailles. D'une ampleur inédite, elle pourrait tourner à la démonstration de force en faveur du régime après la guerre qui a tué de nombreux hauts dirigeants et des milliers de civils. Les autorités attendent demain de 15 à 20 millions de participants rien qu'à Téhéran pour cet hommage national de 3 jours. Alors que la Coupe du Monde de football bat son plein aux États-Unis, les chiffres de l'emploi, résultat sur lequel Donald Trump misait beaucoup, ces chiffres sont venus doucher ses attentes. 57 000 emplois seulement ont été créés en juin, c'est 2 fois moins qu'attendu. Précision d'Aurélien de Vernois.
6: Pas d'effet World Cup visible pour l'instant. Pire, avec un recul de 61 000 emplois en juin, les secteurs de l'hôtellerie, restauration et des loisirs sont particulièrement touchés, du jamais vu depuis 2020 et la crise du Covid. Le Bureau fédéral des statistiques sur l'emploi a même révisé à la baisse les chiffres encourageants des 3 derniers mois, confirmant la morosité du marché du travail américain en 2026. Parmi les autres secteurs en difficulté, la finance et la tech, qui ont depuis le début de l'année perdu en moyenne 28 000 emplois par mois. Le marché de l'emploi est en fait surtout porté par les secteurs du soin à la personne et du social, même si le secteur manufacturier a réussi à stopper son hémorragie en créant 3000 emplois le mois dernier. Le taux de chômage est toutefois légèrement en recul, mais pas forcément pour de bonnes raisons. 720 000 personnes ont quitté le marché de l'emploi en juin. Parmi les causes avancées pour ces performances décevantes, l'effet du ralentissement économique lié aux 3 mois de guerre avec l'Iran et surtout l'augmentation des prix. L'inflation avait de nouveau bondi en mai à 4,2%.
0: Pas de répit dans les échanges de frappes entre la Russie et l'Ukraine. La première fait état de 5 civils tués dans des régions frontalières de l'Ukraine. L'Ukraine qui a promis de riposter après l'attaque massive sur Kiev qui a fait hier matin au moins 30 morts. À la page politique en France, le Parti communiste tient son congrès jusqu'à dimanche à Lille. À un an de la présidentielle, le secrétaire national Fabien Roussel doit être reconduit sans difficulté. Les communistes, qui revendiquent 40 000 adhérents, vont aussi débattre de la stratégie à adopter en vue de la présidentielle, candidature autonome ou bien ralliement à une autre candidature. Victorien Villaume, on s'achemine plutôt vers la première option.
7: Malgré leur très faible score à la présidentielle, 2% des voix, les communistes pourraient bien la jouer comme en 2022. On ne veut pas avoir à choisir entre Mélenchon et Glucksmann, assume sur les plateaux Fabien Roussel. Il y a de la place pour tout le monde et on a des choses à dire, ajoute une proche du secrétaire national, pour qui le problème n'est pas à l'empilement des candidatures, mais la faiblesse de la gauche. Les cadres communistes sont d'autant moins emballés par l'idée de se ranger derrière une autre force de gauche qu'ils n'ont pas encore digéré les législatives de 2024 dont ils sont ressortis affaiblis malgré l'accord électoral avec le nouveau Front Populaire. Un sénateur communiste pointe aussi du doigt des différences de fond et de forme avec la France Insoumise et veut croire que le PCF a une carte à jouer. Il y a un élan de sympathie envers Fabien et le parti dans les enquêtes d'opinion, dit l'élu, mais on doit le traduire en résultat dans les urnes.
0: Enfin, la Coupe du Monde de football, bientôt la fin des 16e de finale et le début des 8e. 3 matchs aujourd'hui, Australie-Égypte à Dallas, Argentine-Cap-Vert à Miami. Enfin, tard dans la nuit, Colombie-Ghana à Kansas City. Ce sont les 3 derniers 16e avant le début des 8e de finale demain samedi. Voilà pour l'information qui revient à 13h avec RFI Midi. Mais tout de suite, 8 milliards de voisins en compagnie de Lucie Bouteloup aujourd'hui. Lucie, bonjour.
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0: Eh bien, mesdames, mesdemoiselles, messieurs, bonjour. Aujourd'hui, une émission particulièrement exceptionnelle sur la rubrique À l'assaut, sur le 101.5 de Radio G, sur le radio-g.fr et sur le DAB. Restez tous à l'écoute parce qu'il va y avoir exceptionnellement deux places à gagner pour un festival. Donc, soyez très, très à l'écoute. J'ai un premier invité qui va effectivement se présenter. Mon cher Philippe, bonjour.
1: Bonjour Guy et bonjour aux auditeurs.
0: Voilà, eh bien écoute, peux-tu nous expliquer ta raison d'être ici, Philippe ?
1: Alors, ma raison d'être, déjà merci pour l'invitation et puis de me faire un petit passage. Donc, Philippe, je suis le président de l'ACRIM, Association Concert Rock et Autres Musiques, et puis je suis porteur de projet avec toute une équipe de la deuxième édition de l'Offange Rock Festival à Rochefort-sur-Loire sur l'Hippodrome.
0: Absolument superbe. Alors, la raison pour laquelle il faut que chaque auditrice et auditeur reste à l'écoute, c'est qu'il y aura deux places à faire gagner pour ce festival. Peux-tu nous en dire plus sur la programmation, s'il te plaît ?
1: Oui, bien sûr. Donc, la date, c'est le 29 août prochain. Et puis, cette année, après le succès de la première édition, on est fiers d'accueillir les Vilains Clowns. Certains connaissent, puisque ce sont des acteurs locaux. Les Lucky Trolls, avec un pub rock irlandais. Les Dynamite Shakers qui sont en pleine ascension en ce moment sur toutes les ondes.
0: Que l'on voit partout, sur tous les plateaux, dans tous les festivals, effectivement.
1: Voilà, exactement. Overdriver avec leur style qui est très proche de AC/DC, puisque c'est l'école australienne. Nous avons le ska très festif de Los Tres Puntos. Et puis nous aurons naturellement les patrons du rock parisien, No One Is Innocent.
0: Qui était, entre autres, tête d'affiche au Hellfest, récemment.
1: Voilà, tout à fait.
0: Une programmation très très lourde. Que pourrais-tu nous dire de façon à ce que chacun puisse arriver en courant à ce festival ?
1: Pour venir en courant, je dirais déjà de regarder ce qui s'est passé à la première édition, parce que c'est une ambiance, pour nous c'est une belle aventure humaine et musicale, mais c'est une ambiance reconnue par tous les festivaliers, un accueil très très chaleureux des bénévoles, donc je dirais qu'il faut venir pour le vivre, pour le rock, pour la musique.
0: Alors, j'ai vu récemment, effectivement, qu'il y avait toujours une demande de bénévoles complémentaires. Est-ce toujours d'actualité ?
1: Alors, c'est toujours d'actualité, mais on va dire que ce soir a lieu, justement, la réunion des bénévoles à l'Hippodrome, sur le site, où on va leur présenter, justement, les responsables d'épaule, et puis on va leur présenter le site en lui-même.
0: Super. Alors, les moyens d'accéder à ce festival ?
1: Alors, les moyens d'accéder à ce festival, c'est très très simple, hein, à partir de en venant de Savenières pour ceux qui viennent de la région.

0: la culture de la faire vivre dans un dans le domaine rural, et c'est ce que je crois que notre pari là-dessus il est bien réussi, puisqu'au sein de la commune de Rochefort-sur-Loire, le festival commence à résonner bien fort.
1: Est-ce qu'il y aura d'autres surprises pour les prochains à venir, parce que c'est quelque chose qui est amené effectivement à se développer. Je suppose, te connaissant très créatif comme tu l'es, est-ce à dire qu'on aura plein de projets à venir ?
0: Ah oui, dans les années à venir, il y aura plus d'animation, il y aura sûrement des surprises qui sont en cours de création. Mais pour l'instant, on va dire, deuxième édition, c'est de faire perdurer ce festival, d'amener justement les gens à venir nous rejoindre et de le découvrir. Et puis une fois que tout va être vraiment bien installé, après on pourra envisager justement d'autres projets futurs.
1: Super. En tous les cas, donc, écoutez, ben, franchement, une très belle réussite à ce festival magnifique. Et restez tous à l'écoute parce que vous aurez deux places à gagner pour ce festival unique à Chalonnes-sur-Loire, à l'Hippodrome, le 29 août 2026. Merci à toi, Philippe. À bientôt.
0: Je peux préciser, Guy ? Oui. Je vais juste te faire, excuse-moi, une petite rectification. Tu as dit à Chalonnes-sur-Loire.
1: Alors que c'est à Rochefort-sur-Loire. Pardon, mille excuses. Très belle journée à toi, en tous les cas, Philippe. Merci pour tout.
0: Merci aussi.
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0: Eh bien, voici la continuité de cette rubrique à l'assaut. Donc, pourquoi effectivement ce festival ? Parce qu'effectivement, nous avions un partenariat avec Offens Festival. Mais pour une raison très simple, c'est que Radio G va de plus lancer une grande opération pour la saison prochaine sur toutes les mairies d'Angers-Loire Métropole. Donc, soyez très à l'écoute parce qu'il y a plein de projets à venir pour la nouvelle saison sur les ondes de Radio G. Et à ce titre, justement, j'ai la chance d'avoir au téléphone M. Chalopin, qui n'est autre que le président de l'AMF 49, l'Association des maires de France. Monsieur Chalopin, bonjour.
1: Bonjour.
0: Alors écoutez, c'est un très grand plaisir de vous avoir sur nos ondes. Que pouvez-vous nous dire pour vous présenter déjà dans un premier temps, s'il vous plaît? Allô? Monsieur Chalopin? Bon, eh bien écoutez, je crois que nous avons un petit problème technique.

0: Eh bien, voici de nouveau M. Chalopin en ligne. Alors, mille excuses et soucis techniques, mais qui sont rapidement résolus par trois techniciens de choc sur les ondes de Radio G. M. Chalopin, bonjour.
1: Oui, bonjour.
0: Alors,
1: merci de m'accueillir à l'antenne.
0: Oui, bien écoutez, c'est avec un très grand plaisir. On espérait vous avoir en présentiel, mais vos activités multiples ne le permettent pas. Donc, ceci ne change rien. Nous sommes ravis de vous accueillir sur nos ondes. Monsieur Chalopin, oui. Vous êtes effectivement président de l'Association des maires de France pour le département 49. Vous êtes maire de Beaugé, vice-président du conseil départemental, donc bon nombre d'activités ô combien chronophages. Est-ce que vous pourriez nous expliquer en quoi consiste l'activité des maires de France, déjà dans un premier temps, s'il vous plaît?
1: Alors, l'Association des maires de Maine-et-Loire regroupe aujourd'hui 175 communes sur 176. Donc la quasi-totalité, et à la fois les plus petites mais aussi les plus grandes. Hein. Nous avons la commune de la Lanchale qui est une des plus petites avec Béhuard. Et nous avons les plus importantes comme la ville d'Angers, la ville de Cholet et la ville de Saumur.
0: Alors, il y a eu des élections récemment, effectivement, associées à cette association donc, des maires de France. Vous avez été élu à 100% des votants pour votre liste. Comment vous interprétez cet investissement des 100%, effectivement, qui démontre quand même une volonté d'unité du territoire?
1: Écoutez, j'en suis ravi. C'est vrai qu'on travaille intelligemment ensemble au niveau donc de l'AMF. Et donc à partir de là, si vous voulez, les gens se retrouvent dans les actions que nous engageons. Donc ça, c'est très important. C'est à mon avis donc essentiel. Et donc j'ai constitué une liste en fait qui réunissait toutes les tendances, hein. C'est une liste qui était apolitique, et j'ai essayé d'aller chercher des personnes sur l'ensemble du territoire qui représentaient leur territoire et pouvaient apporter à l'association. Donc il y a eu un consensus autour effectivement de la liste que j'ai présentée, et il n'y a pas eu d'autres candidats, donc cette manière je me suis retrouvé renouvelé dans mon mandat.
0: Alors, pour vous accompagner, donc 9 présidents ont été désignés, 2 de plus qu'au dernier mandat.
1: Tout à fait.
0: Voilà, quel atout permet effectivement cette situation?
1: Alors, moi, l'idée que je me fais de l'Association des maires de Maine-et-Loire, c'est qu'elle soit connectée à tous les territoires et qu'elle représente l'ensemble des territoires. Donc, il y a un conseil d'administration hein, qui est composé de 28 membres et je fais attention à ce qu'il y ait des représentants de toutes les sensibilités de tous les territoires. Et aujourd'hui, nous avons 9 EPCI sur le département de Maine-et-Loire. Donc, il me paraissait nécessaire, puisque pour des raisons arithmétiques, les EPCI et les membres des EPCI n'étaient pas forcément dans le conseil d'administration. J'ai souhaité ouvrir un collège supplémentaire qui sera composé, sous réserve qu'on puisse modifier les statuts, de l'ensemble des EPCI, donc des intercommunalités, des agglomérations, du Maine-et-Loire. De manière à ce qu'on puisse aussi, parce que je connais bien le fait communal, aujourd'hui la commune elle demeure importante, c'est le socle même de la démocratie, mais aujourd'hui on voit que les intercommunalités, ce que certains appellent les côtés de communes ou les agglos ou les comités d'agglomération prennent de la place. Et donc il est normal qu'on leur donne une place au sein du conseil d'administration.
0: Alors pour la bonne compréhension des auditeurs, qu'est-ce donc un EPCI?
1: Alors, c'est un établissement public de coopération intercommunale, voilà. C'est ce qu'on peut appeler, je vous dis, soit une communauté de communes, alors des fois on dit comme, une agglomération ou une communauté urbaine. Donc, voilà, les EPCI, ce sont pas des collectivités, ce sont des organismes qui ont été constitués par les communes pour mutualiser des actions. L'eau, l'assainissement, les déchets, l'habitat, parfois. Alors, c'est modulable, en fait. C'est une boîte à outils, on y met ce que les communes y mettent, ce qu'elles veulent y mettre.
0: Donc, voilà. Très bien.
1: L'idée, c'est... Alors, aujourd'hui, l'eau, l'assainissement est géré à l'échelle intercommunale, il n'est plus géré à l'échelle communale.
0: Alors, nous allons maintenant concentrer un peu notre discours en fait sur la raison d'être et les missions de l'AMF 49. Vous pouvez nous en dire plus par rapport à ça, s'il vous plaît?
1: Tout à fait. L'AMF 49, elle a pour mission, d'une part, d'accompagner les maires, tous les maires. Alors, souvent, c'est parfois les maires de petites communes, parce qu'il y a moins d'ingénierie dans les petites communes. Donc, on est là pour leur apporter des conseils, les orienter, les accompagner, des fois, dans des choix qui sont un peu difficiles. Alors, bien sûr, on est aussi à l'écoute des maires de communes beaucoup plus importantes, mais le plus souvent, ces communes plus importantes ont une ingénierie beaucoup plus forte. Donc, mais notre rôle, il est là. Un rôle essentiel, c'est donc d'informer les maires de tout ce qui se passe. On a par exemple une lettre mensuelle, c'est ce qu'on appelle l'actu juridique, hein, les 5 minutes juridiques. On diffuse toutes les informations parce que les maires n'ont pas le temps de se tenir à jour de toutes les informations, de toutes les règles, les circulaires, les décrets, les arrêtés qui paraissent. Les lois, on arrive à les voir, mais les arrêtés, c'est plus compliqué. Donc on informe. Ça c'est important. Et puis on forme aussi. On a l'association des maires 49, elle est accréditée comme organisme de formation. Donc on a à peu près 80 formations par an qui sont dispensées aux maires, aux adjoints, aux élus de manière générale de toutes les communes. Et ça remporte un certain succès parce que on travaille avec des partenaires, hein. On a des formateurs professionnels qui viennent aussi renforcer, apporter leur expertise, mais c'est l'AMF qui organise, je vous dis, à peu près 80 formations par an. C'est un rôle important. Un autre rôle important de l'AMF, c'est de représenter les maires. C'est-à-dire qu'aujourd'hui, à partir du moment où on représente 175 communes sur 176, on a du poids et on est représentatif. Et on intègre dans ces représentations toutes les petites communes rurales. D'ailleurs, je souligne que l'association des maires ruraux est membre, du conseil d'administration. Donc ça aussi, c'est important. Donc on représente les maires à l'échelle du département, vis-à-vis de l'État, à l'échelle de la région, et voire même au-delà, puisqu'on est plusieurs à être membres de commissions nationales. Moi, je siège, par exemple, à la commission nationale sur la loi SRU, qui vérifie que les communes respectent bien les modalités de logements sociaux sur leur territoire, leur quota. Donc, je représente le territoire, j'interviens, et je fais redescendre, et je peux aussi défendre les communes lorsqu'elles en ont besoin. Et puis enfin, une action qui est importante qu'on a développée depuis le dernier mandat, c'est qu'on a beaucoup développé les partenariats et on est ravis d'avoir un partenariat avec Radio G parce que c'est aussi important.
0: Nous sommes ravis en parallèle.
1: Oui, ça c'est important. Voilà, donc on travaille, on a beaucoup de partenaires en fait, qu'ils soient publics, des entreprises, du partenaire avec le département, avec la région, avec des offices HLM, etc. Mais on a aussi beaucoup de partenariats avec des entreprises ou des établissements privés. Et ça, c'est important parce que ça nous donne aussi une plus grande vision du territoire.
0: Alors, pour répondre un petit peu à la curiosité des auditeurs et auditrices, quand on parle de former les maires, de quel type de formation s'agit-il ?
1: Alors, c'est très large. Ça peut, par exemple, sur les budgets. Comment on construit un budget ? Donc, parce que on a quand même en Maine-et-Loire 55% de renouvellement des élus, hein, et 45% des maires sont des nouveaux maires. Donc, le budget municipal, ça parle pas à tout le monde. Donc on les forme sur ce sujet, on fait venir des spécialistes, on a des conférences sur la loi de finances, on décrypte la loi de finances qui connaît un grand succès, on a une centaine de personnes à chaque fois qui viennent à cette conférence. Après, on travaille aussi sur les défis. Là, on va avoir quelques défis à relever sur le changement climatique, donc comment on établit une démarche, des schémas d'amélioration. On a beaucoup travaillé sur la défense incendie, sur les plans communaux de sauvegarde qui sont à l'échelle des communes. On explique ce qu'il faut faire, comment on fait. Et puis, on travaille aussi sur la sécurité. On travaille aussi sur l'organisation d'une commune. Donc, on essaie de donner toutes les clés possibles d'une mission, enfin d'une fonction qui est à géométrie variable parce que il y a des demandes un petit peu différentes partout, mais voilà, on essaie de travailler sur des thèmes qui permettent à l'élu d'être plus à l'aise dans sa mission.
0: Oui, qui requiert effectivement des particularités concernant les responsabilités, on l'entend tout à fait. Alors maintenant, effectivement, il parle de la communication autour des territoires d'Anjou. De quoi s'agit-il ?
1: Alors, la communication, on fait tous les ans, on est parti pour faire tous les ans un salon. qui s'appelle Territoire d'Anjou. Cette fois-ci, il aura lieu donc au Poncé, au Centre Athlétisme, le 9 octobre 2026. Notre idée, c'est d'avoir un temps avec tous les élus de Maine-et-Loire, qu'ils soient élus locaux, communes, interco ou conseillers départementaux, régionaux, voire même députés. Donc l'idée, c'est d'inviter tous les élus. De travailler sur des thèmes sur lesquels on reviendra peut-être plus loin. De travailler de faire venir les services de l'État pour que les services de l'État aillent à la rencontre effectivement des maires et des élus et que les élus aillent aussi pousser la porte de la sous-préfecture, de la préfecture, de l'ABF, le bâtiment de France, de la direction départementale du territoire, la DDT. Les services du département seront aussi présents, puisque le département est le premier partenaire des communes, donc tous les services du département seront présents. Et puis, on a également le volet privé, on fait venir des entreprises qui ont l'habitude, ou pas, de travailler avec les communes. On fait venir aussi des associations qui travaillent, ou pas, avec des collectivités, et qui ont envie, dans les deux cas, de travailler avec les collectivités locales. Donc, c'est vraiment un salon, alors... proportion gardée, c'est pas la même chose que le congrès des maires à Paris qui a lieu au mois de novembre, mais c'est un peu le même format, avec une rencontre, avec un salon, et avec aussi des tables rondes sur des thématiques particulières. Et ce salon est ouvert également aux agents de nos collectivités, parce que le plus souvent, derrière le maire, il y a un directeur, une directrice, un chef de service, donc on les fait venir et on les invite à cette occasion.
0: Ouais, on les salue d'ailleurs parce qu'on a eu l'occasion de les rencontrer avec le président de Radio G récemment.
1: Oui.
0: Alors, maintenant, rappelons juste la date, effectivement, le 9 octobre au Centre Athlétisme des Ponts de Cé, mais on aura l'occasion, oui, effectivement, de renouveler cette information. 98 exposants, gros, oui, succès, des fédérations, des entreprises, milieux associatifs. Êtes-vous, oui, satisfait, effectivement, de cette reconnaissance, Monsieur Chaloupin?
1: Si vous voulez, oui, bien évidemment. Et puis c'est aussi, le terme reconnaissance est important. Je pense que les partenaires qui viennent à ce salon considèrent que c'est devenu un rendez-vous incontournable en Anjou et qu'ils vont y trouver des éléments intéressants. Et si on a effectivement, on est aujourd'hui saturé, on est pratiquement à 100 exposants, on est à 98. On a une centaine de places. Donc autant vous dire qu'il ne reste plus de place. On a une liste d'attente qui s'allonge tous les jours. Donc ça, c'est plutôt positif. Ça veut dire que les entreprises sont intéressées pour aller à la rencontre des élus. Et ça nous promet un salon avec un succès, j'espère, important.
0: Alors, juste pour rappeler effectivement que Radio G sera présent également pour annoncer un énorme projet, effectivement, qui consistera à offrir des ateliers et des plateaux extérieurs dans chaque commune d'Angers-Loire Métropole. Donc, nous serons fiers, oui, de pouvoir expliquer tout ça en présentiel. Alors, ce programme, en plus, en cours de finalisation, donc, représente 4 grandes thématiques. Est-ce que vous pouvez développer quelque peu ces thématiques?
1: Alors, on va travailler sur l'aménagement numérique du territoire. C'est un vrai sujet. Alors, côté cybersécurité, les territoires connectés, les accueils numériques. Donc, on va faire venir aussi les partenaires, le département Anjou numérique, et puis les forces de gendarmerie pour nous parler de la cybersécurité. On a un autre thème qui est important, c'est le bien vivre en Anjou. Bien grandir, bien vieillir, bien se nourrir, bien se loger, le sport, la santé, la culture, etc., etc. On parlera aussi de la gestion de crise, qui est un sujet pour les élus. Je parlais tout à l'heure de plan communal de sauvegarde, c'est un cas. Les énergies renouvelables, bien évidemment. Et les ressources naturelles, on va avoir des sujets, je dis des défis, sur la gestion de l'eau, sur la gestion des énergies renouvelables, photovoltaïques, éoliens, et puis la mobilité, qui est un sujet terrible. On parlait il y a quelque temps de fracture numérique. On a réussi à traiter aujourd'hui la fracture numérique avec Anjou numérique, puisque aujourd'hui, sur le territoire rural, nous avons déployé plus de 99,9% de prises. Donc ça, c'est bien. Mais derrière, on a une autre fracture, c'est la fracture de la mobilité. Et ça, c'est compliqué, parce que les territoires ruraux sont parfois isolés, les habitants ont du mal à se déplacer, et en fait, on aggrave la situation sociale des habitants.
0: Très très bien, et quel enjeu, voilà. Fifre, quel enjeu.
1: Et puis, dernier thème, pardon, les prestations de services et les institutionnels, on va avoir les agences d'urbanisme qui vont être là, on va avoir des cabinets d'avocats, des études notariales, les services de l'État, du département, la Banque du Territoire, on a le SDIS qui sera présent également, des cabinets de conseil qui vont être là pour présenter leurs services et présenter ce qu'ils peuvent offrir aux communes.
0: Grand merci de toutes ces précisions, monsieur Chalopin. Oui. Alors malheureusement, le temps passe.
1: Je suis bavard, je suis désolé.
0: Mais c'est un grand plaisir de vous écouter, en tous les cas. Et pour finir, on peut parler des enjeux du salon.
1: Oui.
0: Peut-être.
1: Alors les enjeux, c'est effectivement Moi, je considère que la fonction première de l'AMF, c'est de rassembler. Et le fait de pouvoir compter un maximum d'élus, on voudrait dépasser les 1000 visiteurs. On doit pouvoir y arriver parce que lors du premier salon à Chemillé-en-Anjou, il y a maintenant 2 ans, on avait atteint ce chiffre. Je pense qu'on dépassera les 1000 visiteurs parce que là, c'est très central et on est monté en gamme en termes d'exposants. On était beaucoup sollicités. Donc l'enjeu, c'est effectivement de mieux faire connaître aux élus tous les outils qui sont à leur disposition sur le département de Maine-et-Loire, mais c'est aussi l'occasion de faire connaître aux partenaires la diversité de nos communes. Et ça, c'est un enjeu important, et j'espère que chacun y trouvera son compte, les exposants qui nous font confiance, les élus qui vont venir, on a quand même 55% de nouveaux élus, hein, donc ils vont comprendre, voir comment ça fonctionne, c'est important. C'est le premier salon du mandat, il est essentiel. Donc j'espère qu'effectivement, on aura un maximum de participants.
0: Superbe. Le mot de la fin, Monsieur Chalopin, quel serait-il ?
1: Écoutez, la commune, au sens, et j'associe les EPCI, hein, les intercommunalités, c'est la démocratie de base. C'est, comme a dit un président de la République, c'est la petite république. Et souvent, la commune, c'est le premier et parfois, malheureusement, le dernier recours. Donc on est là, nous les maires de Maine-et-Loire et présidents de PCI, pour répondre aux attentes de nos habitants, et c'est ce qui nous motive. Notre tâche, elle n'est pas facile, les choses sont aujourd'hui compliquées, mais les citoyens savent qu'ils peuvent compter sur nous. On souhaite simplement qu'aujourd'hui, nos citoyens comprennent la difficulté de notre mission et parfois puissent accepter qu'on ait un peu de retard, qu'on ne puisse pas répondre immédiatement à leurs sollicitations. Mais voilà, je souhaite moi que la République locale, la petite République, continue à se développer parce qu'elle est incontournable et on s'aperçoit dans les moments de crise que c'est la petite République, les petites communes, les interco qui résistent. On voit bien dans ces temps de crise.
0: Eh bien, écoutez, c'est tout à votre honneur effectivement d'afficher ce sentiment de connaissance. Comment vit-on en termes de stress ou de plaisir le poste que vous occupez aujourd'hui ?
1: Alors,
0: c'est une question plus intimiste, hein, je suis désolé.
1: Oui, non, mais c'est passionnant, c'est passionnant. C'est extraordinaire. Alors, c'est des sacrifices importants, c'est des sacrifices personnels, des sacrifices familiaux, c'est clair, mais derrière, le fait de pouvoir aider les habitants, c'est extrêmement... c'est une belle récompense. Le fait d'être au service des autres, c'est important. Il y a souvent des élus nationaux qui occupent des grandes responsabilités disent que le plus beau mandat, c'est le mandat de maire. J'avoue, ne connaissant pas les mandats nationaux, je suis conscient qu'effectivement, je mesure ce qu'ils peuvent dire, et je suis conscient qu'effectivement, on exerce une belle fonction, une belle mission. Servir les autres, je crois que c'est quelque chose qui manque peut-être aujourd'hui de plus en plus. Donc il faut, moi je félicite tous les nouveaux élus qui se sont engagés, alors ceux qui ont...
0: Ils le méritent.
1: Comme moi, ils ont moins de mérite, ceux qui sont partis comme moi, voilà. Maintenant, ceux qui ont décidé de s'engager, c'est important, parce que on peut pas être des citoyens consommateurs, si vous voulez. Il faut qu'on soit des citoyens acteurs aussi, parce que à un moment donné, la consommation a ses limites. Il faut savoir que derrière une action publique, y a des moyens, il y a des hommes, il y a des femmes qui s'emploient à faire que cette action soit possible et soit efficace.
0: En tous les cas, donc, on rappelle le rendez-vous donc, le 9 octobre. Voilà, sur le centre Atlantis des Ponts-de-Cé. Donc, on vous communiquera effectivement en temps voulu les dates et heures et les créneaux. En tous les cas, monsieur Chalopin, c'est un immense plaisir d'avoir pu vous entendre sur les ondes de Radio G. Nous vous en remercions vivement. Et j'en profite pour saluer également Madame Caroline Meunier, qui est effectivement la vertèbre efficace effectivement de ce partenariat et de ce projet. Un grand merci à vous en tous les cas. Voilà, prenez soin de vous et puis je vous remercie vivement de votre temps passé ici sur nos ondes.
1: Merci monsieur, bonne journée à vous tous. Au revoir.
0: Alors, pour finir, parce que ça n'est pas fini sur les ondes de Radio G, donc je vous rappelais effectivement que vous avez entendu deux acteurs sur la rubrique à l'assaut donc de ce jour, qui effectivement est la dernière saison officielle. Nous nous retrouverons au mois de septembre avec mon ami Jean, JP, enfin toute l'équipe, Julien, enfin toute l'équipe de Radio G pour une nouvelle saison avec de nouvelles aventures. Si vous avez effectivement des souhaits d'être diffusé sur nos ondes, eh bien n'hésitez pas à contacter le site de Radio G sur lequel vous avez une fiche contact et en précisant quelle association vous êtes, ce que vous souhaitez communiquer. Et nous vous contacterons effectivement pour des nouvelles émissions qui auront lieu pour la saison 2026-2027 avec grand plaisir. En tous les cas, à titre personnel, donc pour finir le jeu concours, donc les deux places à faire gagner comme cité en début d'émission, effectivement pour le festival Offange à Rochefort-sur-Loire. Et donc pour ce faire, vous avez une question et une réponse. Quel invité avez-vous entendu sur les ondes de Radio G à l'instant ? Et vous me communiquez le tout sur le téléphone par SMS exclusivement au 07 49 35 02 86, 07 49 35 02 86. Pour citer le nom de l'invité que nous avons eu par téléphone à l'instant, vous communiquez effectivement cette réponse et nous vous enverrons effectivement cette place gratuite pour le festival Offange, donc, qui aura lieu le 29 août à l'hippodrome de Rochefort-sur-Loire. En attendant, il est 13h29, il est l'heure effectivement de se quitter, il est l'heure de se séparer, pas sans un petit pincement au cœur, mais voilà, il est temps que chacun se repose. Profite du soleil de l'instant. Bon appétit à tous. Très, très bon week-end. Prenez soin de vous surtout. Et rendez-vous à la saison prochaine pour la rentrée donc, de Radio G en septembre, première semaine de septembre 2026. Prenez soin de vous et au plaisir de vous entendre très, très bientôt.
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3: Bonjour à toutes et à tous, soyez les bienvenus à l'écoute d'RFI, Radio France Internationale. En direct de Paris, il est 18h.
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3: 16h, temps universel. Nous sommes le vendredi 3 juillet. Voici les titres. Nous parlerons tout d'abord des funérailles d'Ali Khamenei. 6 jours de cérémonie, des millions d'Iraniens attendus à Téhéran pour l'hommage au guide suprême. Demain, les États-Unis vont fêter leurs 250 ans d'indépendance. Les incendies dans le sud de la France, le ministre de l'Intérieur est dans le département de l'Aude. Et puis au mondial de foot, Australie, Égypte et une incertitude ce soir. L'attaquant égyptien Mohamed Salah sera-t-il sur le terrain dans 4 heures? Voilà pour les titres. Les funérailles d'Ali Khamenei, l'Iran enterre son guide suprême. Pour cela, 6 jours de cérémonie s'ouvrent à Téhéran. À chaque coin de rue, les portraits d'Ali Khamenei. 20 millions de personnes attendues par les autorités, soit près d'un quart de

0: la population du pays. 126 jours après sa mort, les funérailles d'Ali Khamenei ont été rendues possibles par le cessez-le-feu conclu avec les États-Unis. Les autorités iraniennes qui profitent de cet événement pour montrer les dégâts causés par la guerre. Plusieurs sites culturels et historiques ont soit été détruits ou endommagés. Parmi eux, le palais du Golestan où s'est rendu notre envoyé spécial Sami Boukhalifa, un reportage dans le cadre d'une visite encadrée par les autorités.
1: Golestan Palace is one of the most.
2: Le palais du Golestan, un joyau architectural niché au cœur du centre historique de Téhéran, classé au patrimoine mondial de l'UNESCO depuis 2013.
1: My name is Shadi Jafari.
2: Ici, Shadi Jafari veille sur les lieux. Elle en est la porte-parole.
3: Le palais du Golestan est l'un des palais royaux les plus importants d'Iran.
2: Un vaste ensemble de jardins, de cours et de pavillons de briques ocre, des murs recouvert de carreaux de faïence, dominés par des nuances de bleu, relevées de jaune et de rose. Des motifs floraux, des scènes de chasse, un décor qui contraste avec l'austérité du bâtiment voisin. Une masse de béton brut éventrée par une frappe. C'était le 1er mars dernier, au deuxième jour de la guerre, se rappelle Shadi Jafari.
3: Un missile s'est abattu sur ce bâtiment en face. Il appartient au ministère de la Justice. L'explosion a endommagé le palais du Golestan. La structure et ses ornements ont été touchés.
2: Et qu'est-ce que ça vous fait, à vous, en tant qu'Iranienne, de voir ces destructions?
3: Ah, vraiment, ça me brise le cœur. J'ai tellement pleuré. C'est un cauchemar.
2: C'est à l'intérieur du palais que les stigmates sont les plus spectaculaires. Des salles entières couvertes de mosaïques de miroirs, conçues pour éblouir les visiteurs en multipliant les reflets des lustres en cristal. Aujourd'hui, certains de ces miroirs sont fissurés, d'autres se sont décrochés. La restauration est en cours. Sami Boukhalifa, Téhéran, RFI.
0: Le cercueil d'Ali Khamenei est arrivé dans la journée dans l'enceinte de la grande Mossala, l'un des complexes religieux les plus importants de Téhéran. Le président Massoud Pezeshkian s'est recueilli, tout comme Ahmad Vahidi, le chef des gardiens de la révolution. C'était d'ailleurs sa première apparition publique depuis le début de la guerre. Autre guerre entre l'Ukraine et la Russie. 5 morts en Ukraine, 10 en Russie. Des frappes de Moscou sur l'Ukraine ont fait 5 décès, tandis que des frappes de Kiev sur la Russie en territoire occupé ont fait 10 morts. C'est ce qu'ont indiqué dans la journée les autorités des deux pays. Les États-Unis vont célébrer ce week-end les 250 ans de la Déclaration d'indépendance. Ce texte a été signé le 4 juillet 1776. Il déclare que les États-Unis sont libres et ne dépendent plus du Royaume-Uni. Chaque année, le 4 juillet est une fête aux États-Unis. L'actuel président américain, lui, profite de ce moment pour se mettre en avant, pour politiser cet événement dans une société américaine divisée, où le rêve américain qui participait à une certaine forme d'unité dans le pays n'existe désormais plus, selon Romuald Sciorra. Il est directeur de l'Observatoire politique et géostratégique des États-Unis pour l'Institut des Relations internationales.
4: Aujourd'hui, le rêve américain est mort depuis longtemps. Dans un pays où nous avons le système scolaire le plus inégal des pays de l'OCDE, où il n'y a aucune sécurité sociale, à titre personnel, je paye 2 000 $ d'assurance santé par mois, où les emplois sont de plus en plus précaires. 80% des emplois créés chaque mois aux États-Unis, c'est 10-12 heures de travail par jour, un jour de congé payé, pas d'assurance santé, etc., etc. Le rêve américain est effectivement enterré. Et donc, les Américains ne se sentent plus à partir à la même nation, entre guillemets, et se tournent de plus en plus vers leur communauté, d'où un éclatement du pays en plusieurs communautés, d'un multiculturalisme heureux. Nous sommes arrivés aujourd'hui à un communautarisme féroce.
0: Et pour les 250 ans d'indépendance des États-Unis, Le pape s'est exprimé, le pape Léon XIV appelle les États-Unis à la modération dans le débat public et au respect des opinions. C'était à l'instant Romuald Sciorra qui par ailleurs publie avec le dessinateur Bastien Bertine un roman graphique retraçant l'histoire des États-Unis intitulé « America 250, une histoire graphique des alliés » aux éditions Point.

0: département de l'Aude est maîtrisée. C'est ce que venu dire à la mi-journée le ministre de l'Intérieur, Laurent Nunez.
1: Au moment où je vous parle, le feu est fixé, c'est-à-dire qu'il ne progresse plus. Et donc, c'est plutôt une bonne nouvelle hein, au sein de ce sinistre. Je vous rappelle qu'il a démarré il y a un peu plus de 48 heures. Un travail qui a été difficile, compliqué, dans un contexte de grande chaleur, avec beaucoup de vent. Il y a un engagement extrêmement important qui a mobilisé au total, hein, sur des pics au moment les plus importants, donc jusqu'à 900 sapeurs-pompiers.
0: Et de l'autre côté de la frontière en Espagne, dans le nord-est du pays, un incendie s'est déclaré sur la Costa Brava. Le feu est parti dans la matinée près de la commune de la Bisbal d'Emporda, à proximité de Gérone, à une vingtaine de kilomètres de la côte méditerranéenne, où plus de 200 pompiers sont à l'heure actuelle mobilisés. Le colis piégé à Monaco et la justice qui est à la recherche d'une Ukrainienne de 39 ans. Il aura fallu 53 heures pour percer le mystère du bob noir. La justice monégasque recherche désormais une Ukrainienne de 39 ans, soupçonnée d'avoir mené lundi soir cette tentative d'assassinat à l'engin explosif d'un homme d'affaires d'origine ukrainienne. Sur la notice rouge d'Interpol, équivalent d'une demande internationale d'arrestation, elle est identifiée comme Anastasia Bereskova. Elle est recherchée pour tentative d'assassinat. Sport, football, l'Égypte va disputer dans 4 heures contre l'Australie à Dallas son tout premier match de la Coupe du Monde à élimination directe. À leur quatrième tentative, les Pharaons ont en effet réussi à sortir des poules en terminant deuxième de leur groupe et invaincu en 3 matchs. Problème néanmoins, leur maître à jouer, Mohamed Salah, sorti pour une blessure à la cuisse face à l'Iran vendredi dernier, est incertain et forcément sa présence ou non face aux Australiens peut tout changer. Élément de réponse avec le sélectionneur égyptien Omar Hassan.
2: Sa reprise s'est faite progressivement ces deux derniers jours. Ce n'était même pas des entraînements complets, plutôt légers. Mais Salah est un passionné. Il a envie d'être avec ses coéquipiers. Pour moi, une chose est sûre, je ne prendrai aucun risque avec lui. Il faudra que nous soyons d'accord, lui et moi, sur le fait qu'il est totalement apte à jouer. Il sera dans le groupe, mais nous verrons ensuite s'il débutera ou non.
0: Match entre l'Égypte et l'Australie à 18h.
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4: Le 19 juin dernier, Radio G recevait dans ses locaux M. François Penaud, préfet de Maine-et-Loire, pour une interview exclusive réalisée par l'équipe de Radio G. Ce fut l'occasion pour ce représentant de l'État de revenir sur ses rôles et fonctions dans notre département. Bonne écoute à toutes et à tous. Bonjour à toutes et à tous, vous êtes bien sur le 101.5 de Radio G, sur le radio-g.fr et sur le DAB+. Et oui, on nous écoute partout dans ce monde. Aujourd'hui, j'ai l'immense plaisir de recevoir une personnalité, et pas des moindres, en l'occurrence Monsieur le Préfet du Maine-et-Loire, nouvellement nommé, effectivement en décembre 2025. Pour faire une présentation très rapide et ne pas abuser de votre temps, Monsieur le Préfet, je me suis permis de faire une synthèse. François Pinault, âgé de 57 ans, est nommé préfet de Maine-et-Loire depuis le lundi 22 décembre 2025, anciennement préfet de Haute-Vienne. Épicurien, passionné de rugby, particulièrement du stade toulousain, ai-je noté. Et amateur de basket, vous êtes le nouveau représentant de l'État dans le département et vous connaissez déjà bien le Maine-et-Loire puisque vous êtes natif de Nantes et vous avez vécu 25 ans à La Verrie, au nord de la Vendée. Vous affirmez être un préfet dans la recherche du consensus et dans la discussion. Vous avez su installer un dialogue constant avec des élus et la société civile dans vos fonctions précédentes. Soucieux de proximité, vous assurez vouloir aller dans les quartiers. Vous avez pour objectif de poursuivre les actions engagées en matière de transition énergétique, cohésion territoriale, gestion des risques, tout en imprimant votre propre méthode. Votre expérience dans la modernisation de l'action publique pourrait d'ailleurs peser dans l'organisation des services de l'État en Maine-et-Loire. Peut-être un commentaire, Monsieur le Préfet ?
5: C'est quelque chose, votre résumé me dépeint assez bien. Effectivement, je suis épicurien, amateur de sport, très amateur de sport, et j'ai le service public chevillé au corps, et j'entends bien ici servir le territoire. de façon à apporter tout ce qu'un préfet peut apporter dans un département.
4: Et Dieu sait si vous êtes attendu, puisque effectivement vous êtes arrivé dans un cadre particulièrement dramatique de crue, où on a eu l'occasion de se rencontrer assez régulièrement, effectivement, dans les états de crise. Donc vous étiez mis effectivement dans le bain du Maine-et-Loire en temps réel.
5: Alors, sans jeu de mots, effectivement, j'ai été mis dans le bain très rapidement, puisque c'est les crues que nous avons subies au mois de février ont été des crues qui étaient effectivement très importantes, qui ont nécessité un déploiement de moyens, une organisation et une coordination des services, qu'il s'agisse des collectivités territoriales ou de l'ensemble des services de l'État. Je crois pouvoir dire après, en nous retournant sur la situation, que bien sûr on peut toujours s'améliorer, mais que cette crise a été globalement bien gérée, bien accompagnée. Et donc pour moi c'est un point de satisfaction et j'ai pu m'appuyer notamment sur des collectivités locales extrêmement bien préparées à cette gestion de crise.
4: Quel aperçu avez-vous eu effectivement de cette situation d'état de crise en arrivant directement sur le terrain sans avoir effectivement les connaissances des tenants et aboutissants ?
5: Alors l'avantage je dirais d'être préfet, c'est qu'on n'est pas préfet du jour au lendemain, c'est le fruit d'une carrière assez longue. Moi, j'ai servi, par exemple, en Guadeloupe, j'ai été directeur de cabinet, j'ai eu à gérer des cyclones, j'ai eu à gérer un séisme. Et évidemment, de tout ça, on apprend la gestion de crise. Et après, il y a simplement la partie liée au territoire ou au type de crise qui y a adapté. Mais tous les process de gestion de crise sont des process qui sont en général très bien maîtrisés et qui m'ont permis, en m'appuyant sur les personnes et les personnes et les élus sur place qui, eux, connaissent particulièrement bien le terrain, eh bien moi, j'ai apporté, je crois, modestement, ma connaissance de la gestion de crise, et eux m'ont apporté leur connaissance du terrain et aussi leur connaissance en matière de gestion de crise. Et le tout a fait que tout ça dans une logique, vous avez parlé de recherche de consensus, donc, mais en tout cas dans une logique de dialogue, plus que dans une logique d'autorité, on a réussi à assurer une gestion de crise qui était de qualité, je crois.
4: Alors, en vous suivant sur un de vos réseaux sociaux, donc Instagram en l'occurrence, je me suis rendu compte effectivement que vous étiez véritablement un homme de terrain, vous vous déplacez partout, vous avez besoin de ce contact. Qu'est-ce qu'on ressent effectivement, quel besoin on a quand on arrive effectivement dans un territoire que l'on ne connaît pas encore ?
5: Mais quand on est préfet, on a besoin de comprendre le territoire. Et pour comprendre le territoire, on peut essayer de le comprendre depuis son bureau en lisant des notes, en lisant des dossiers, ou on peut aller au contact des personnes. Je suis plutôt de ces préfets qui se déplacent et qui cherchent à avoir des contacts directs avec les personnes. Ce matin, j'étais dans le quartier de Montplaisir pour procéder à la destruction d'une barre d'immeuble, ce qui m'a permis de rencontrer des habitants sur place, de connaître leur... nous, quand on regarde ça de l'extérieur, on peut avoir l'impression que détruire une barre d'immeuble, c'est quelque chose de forcément bien perçu, puisqu'en fait on détruit, puis on va reconstruire quelque chose de neuf. Mais il y a des gens pour qui il y avait un affect très particulier et énormément d'émotions. Et ça, en fait, c'est pas quelque chose que vous pouvez palper ou toucher ou appréhender en lisant des dossiers. Vous pouvez l'émotion des gens, vous pouvez la ressentir quand vous êtes avec eux, quand vous discutez avec eux. Ensuite, je suis allé dans les quartiers, pour le coup, je suis allé dans les Hauts-de-Saint-Aubin pour fêter les 30 ans de la régie de quartier. Là aussi, un travail magnifique qui a été fait avec beaucoup d'émotions, beaucoup de bonheur qui passait et beaucoup de réussite en matière de retour à l'emploi de personnes qui en étaient éloignées. Et ça, c'est pareil, vous pouvez avoir les chiffres statistiques qui vous disent en 30 ans, 1200 personnes retournées à l'emploi, mais vous pouvez aussi avoir des témoignages, et ça vous les avez quand vous êtes sur le terrain, de personnes qui vous expliquent quel a été effectivement leur parcours et comment, au cas d'espèce, la régie de quartier a pu les aider. Et cet après-midi, j'étais en train de visiter une entreprise Astemo pour la cité à Angers pour essayer de comprendre leurs projets, voir quels étaient leurs projets d'avenir et comment on pouvait, du côté de l'État, les accompagner dans leur procédure administrative.
4: Très bien, mais écoutez, en tous les cas, il est fortement rassurant de savoir que de telles personnalités, telles la vôtre, puissent être aussi acteurs de terrain. Maintenant, pour porter un petit peu la connaissance des auditrices et auditeurs de nos moult quantité d'auditeurs et auditrices, je le fais à l'inverse. On souhaiterait savoir, en fait, pour éclairer ces auditeurs, quels sont les rôles et fonctions d'un préfet et de qui dépendez-vous en termes reporting décisionnel? Comment ça se passe? Comment c'est structuré, tout ce domaine de transmission de décisions?
5: Alors, c'est finalement assez simple. Le préfet, c'est le représentant de l'État dans le département. Et le préfet, il représente l'ensemble, enfin chacun des membres du gouvernement. C'est ce que dit l'article 72 de la Constitution. Le préfet est le représentant de chacun des membres du gouvernement. Si très, de façon peut-être un petit peu simpliste, mais le préfet, c'est un peu le premier ministre du département. Il représente à lui tout seul, il représente tous les membres du gouvernement, il décline les politiques publiques, politique sociale, politique économique, politique en matière de sécurité, et donc moi je rends compte à tous les ministres. Le ministre de l'écologie, la ministre de l'écologie, le ministre de l'intérieur, alors un tout petit peu moins la justice, parce que du fait de la séparation des pouvoirs, le préfet n'est pas sous l'autorité du ministre de la justice, mais pour l'ensemble des autres ministres de la santé, etc., le préfet, en fait, est le représentant de chacun des ministres dans le département et décline les politiques.
4: Alors, continuons un peu plus en avant, effectivement, par rapport à ses rôles et fonctions. La préfecture, quels sont les services associés? Qui retrouve-t-on comme service, comme attention particulière? Comment ça se passe en interne, s'il vous plaît?
5: Alors, à la préfecture, le préfet, lui, représente tous les ministres. À la préfecture, vous avez essentiellement le ministre de l'Intérieur, qui est représenté avec une direction qui est la direction de l'immigration, qui s'occupe à la fois d'accorder ou pas le droit d'asile à des étrangers qui en font la demande, qui délivrent ou pas des titres de séjour à des étrangers qui sont en situation irrégulière et qui deviennent en situation régulière dès lors qu'on leur délivre un titre de séjour ou qui sont reconduits à la frontière dès lors qu'on ne leur délivre pas de titre de séjour. Ça, c'est la direction de l'immigration qui est aussi, qui s'occupe aussi de tout ce qui concerne la naturalisation. Donc des personnes qui veulent accéder à la nationalité française. Alors, à la préfecture en Maine-et-Loire, c'est un peu particulier, mais c'est un détail. Je rentre pas dans ce type de détail. Donc une direction de l'immigration. Ensuite, vous avez une direction des affaires juridiques qui est chargée de garantir que les processus en fait administratifs sont bien respectés. Dans cette direction, vous trouvez notamment si un agriculteur par exemple veut monter un poulailler, créer un poulailler, eh bien il doit respecter un certain nombre de règles, vérifier que le bâtiment est à moins de 100 mètres d'une habitation, qu'il y a bien des systèmes pour récupérer les fientes, etc. Eh bien tout ça, c'est contrôlé. Qu'il y ait une enquête publique qui soit menée, tout ça c'est fait au niveau de la direction des affaires juridiques, qui s'assure aussi du contrôle de l'égalité, c'est-à-dire que le préfet vérifie que les actes qui sont pris, les délibérations qui sont prises par les collectivités locales sont conformes au droit. Et lorsqu'elles ne sont pas conformes au droit, le préfet demande à ce qu'elles soient reprises, ou quand le préfet juge qu'elles ne sont pas conformes au droit, il demande qu'on reprenne la délibération, et si jamais cette délibération n'est pas reprise, eh bien, le préfet peut saisir le juge administratif pour annuler la décision.
4: D'accord, très bien, très très bien. Alors, comme je vous le disais au tout début, effectivement, de cette interview, j'ai pu constater que vous étiez vraiment beaucoup sur le terrain, et c'est tout à votre honneur d'ailleurs. Vous avez rencontré effectivement beaucoup de structures, de responsables, tous azimuts, un petit peu, enfin dans tous les domaines, quel qu'il soit. De votre première appréciation, quels sont les points forts de notre département? Quel ressenti avez-vous des divers acteurs et décideurs de notre territoire?
5: Alors d'abord, objectivement, le département est un département riche, c'est-à-dire dans un département dans lequel globalement, il y a une certaine qualité de vie d'un point de vue économique. Simplement pour donner une statistique, mais le département est le 9e département dans lequel le taux de pauvreté est le plus faible. Voilà, le premier est la Vendée, donc voilà, et le département de Maine-et-Loire est le 9e département dans lequel il y a le moins de pauvreté. Donc ça, c'est un indicateur important. La deuxième chose, c'est que dans ce département, et c'est pas le cas dans tous les départements, moi j'ai eu l'occasion de servir 6 départements différents ou 7 départements différents, on a une recherche permanente de la discussion entre les gens, y compris les gens qui sont pas d'accord, voire les plus opposés. Cherchent à trouver des solutions à leurs problèmes plutôt que de s'opposer. Et donc, je dirais que pour le préfet, c'est quelque chose d'extrêmement confortable parce que lorsque on est confronté à une difficulté, peu importe quelle qu'elle soit, il suffit de mettre les personnes autour de la table, les personnes qui ne sont pas d'accord entre elles, et de leur dire, bon, comment est-ce qu'on progresse, comment est-ce qu'on cherche une solution. Et jusqu'à maintenant, il ne m'est jamais arrivé de ne pas trouver cette solution. C'est-à-dire qu'en fait, par la recherche du consensus, par l'effort que chacun est prêt à faire, par cette idée un peu de vivre ensemble, eh bien, chacun est prêt à faire des concessions qui, à la fin, nous amènent à une solution et qui permet à ce département de progresser. C'est quelque chose qui est extrêmement important. On n'a pas ça dans tous les départements. On a des départements où les oppositions entre elles sont extrêmement violentes. Ici, on est entre gens raisonnables, même quand les gens ne sont pas d'accord avec vous, parfois pas d'accord avec le préfet, et c'est bien normal. J'ai pas la prétention d'avoir la science infuse et toujours la vérité. Et quand les gens ne sont pas d'accord avec le préfet, ils le disent, on discute et on converge vers une solution. Et ça, c'est extrêmement intéressant. C'est vraisemblablement la plus grande force de ce département, avec sa richesse, je dirais, quelque part naturelle. Mais la richesse n'est pas si naturelle que ça. Elle est aussi le fruit de cette mentalité de recherche de consensus.
4: Alors, par voie de conséquence, à l'inverse, quelle vision avez-vous de ce qui pourrait être ou devrait être amélioré par ordre de priorité dans notre ville, dans la métropole et le département ? Il y a sûrement beaucoup de choses à faire, je présume.
5: Alors, je ne sais pas trop. D'abord, je ne suis pas dans une position de donneur de leçons, de dire voilà les choses qu'il faudrait faire ou pas faire. Moi, je ne suis pas dans la position de celui qui est élu. J'ai une légitimité de ma nomination par le président de la République, évidemment, mais je n'ai pas de légitimité qui provient de la population. Et ce n'est pas à moi de savoir si... il faudrait mettre en 2x3 voies tel tronçon de route, s'il faudrait reconstruire un palais omnisport à tel endroit ou à tel autre, ou s'il faudrait faire une piscine couverte. Ça relève pas de la compétence du préfet. Le préfet n'est pas là pour prendre ce genre de décision. Ces décisions sont prises par les élus, financées par les élus. Des fois, l'État peut apporter son soutien. Mais c'est pas à moi. Je ne me positionne pas comme celui qui distribue les bons points et les mauvais points en fonction des idées. Moi, les élus ont la légitimité du peuple, ils prennent leurs décisions et je les accompagne dans leurs décisions. Je n'ai pas à me prononcer pour savoir si la piscine est trop grande, le stade de foot, il fallait mettre un terrain synthétique plutôt qu'un terrain en herbe. Ce n'est pas mon sujet. Donc en fait, dans ce département, j'ai pas, ce qui relève vraiment de ma compétence, ce sont les questions de sécurité. Et donc, sur les questions de sécurité, il faut intervenir, pour le coup. Et là, ça relève de ma compétence. Et s'il y a des choses à améliorer, oui, en matière de sécurité, on est dans un département, en matière de sécurité publique, est un département plutôt sûr. Hein, on est dans les 25 départements les plus sûrs de France en termes de taux de délinquance. Donc ça, c'est plutôt une très bonne statistique. Pour autant... On voit que la situation se dégrade un petit peu en matière de sécurité publique. On voit des comportements qu'on ne voyait pas il y a 10 ans, 15 ans, 20 ans. Alors c'est vrai partout en France, mais le fait que ce soit vrai partout en France ne doit pas nous conduire à considérer que c'est une fatalité. Donc moi, il m'appartient de mettre en place des processus de sécurité, qui soient des processus plus fermes, qui permettent de limiter les incivilités, les vols, les atteintes aux personnes, puisqu'il y en a aussi beaucoup. Et donc ça marche comme toute politique de sécurité, sur deux pieds. Il y a un pied qui est le pied de la répression. Les gens qui commettent des larcins ou des incivilités, eh bien, on essaye de les arrêter, et puis on les transfère ensuite dans les mains de la justice, qui donne les suites qu'elle considère appropriées. Et puis on a le sujet de la prévention, et on essaye d'intervenir en matière de prévention pour que on explique aux personnes qui s'apprêteraient ou qui pourraient faire des choses qui sont contraires à la loi, eh bien, on leur explique que c'est pas comme ça que ça fonctionne dans une société où on vit tous ensemble. Donc ça, c'est vrai pour la sécurité publique. Donc c'est un travail qui m'incombe directement. C'est vrai aussi pour la sécurité routière, qui est un sujet pour moi majeur dans le département. Dans les choses qu'il faut améliorer, il y a certainement ça. La sécurité routière, on a un département qui a connu en 2025 46 décès sur la route. C'est absolument insupportable en fait. C'est tout simplement insupportable de penser que chaque semaine, sur les routes de ce département, il y a quelqu'un qui perd la vie. Moi, ça me révulse. J'essaye de porter le message de plus d'attention, de respect des règles, de ne pas conduire en ayant bu, de respecter les vitesses, de ne pas utiliser les distracteurs. Les distracteurs, vous savez, ce sont les téléphones, les écrans tactiles, etc. Donc ça, c'est des messages que nous essayons de faire passer. Manifestement, ça fonctionne pas assez bien. Et je voudrais faire passer un message extrêmement fort sur le sujet. C'est quand vous voyez des gendarmes et des policiers au bord de la route, ils sont pas là pour faire de l'argent. Le sujet, c'est pas du tout celui-là. Les gens qui pensent ça sont des gens qui n'ont absolument rien compris. Et si les gendarmes sont sur le bord de la route et les gendarmes et les policiers, c'est pour éviter des comportements qui sont des comportements déviants et qui sont des comportements dangereux. Moi, que des gens se tuent sur la route en roulant à 180 et en faisant n'importe quoi, à la limite, c'est leur problème. Sauf que quand les gens ont ces comportements-là, ils ne se tuent pas seulement eux, ils tuent aussi des gens qui, eux, n'ont rien demandé et respectent les règles. Et ça, pour le coup, c'est absolument intolérable.
4: Alors justement, Monsieur le Préfet, je vais me permettre de rebondir effectivement au travers de un certain nombre de questions relatives à cette problématique. Aujourd'hui, l'alcool reste un fléau sur les routes. Avez-vous le sentiment que le message passe encore auprès des conducteurs ? Parce que, ou est-ce qu'il faut, de votre vue, d'autres moyens, d'autres types de communication qui soient plus efficaces encore ?
5: Alors, si vous avez des communications plus efficaces, je suis preneur. Ça, c'est quelque chose qui est clair. Le message sur l'alcool au volant est un message qui est globalement bien passé puisque vous n'êtes pas un perdreau de l'année, si je puis dire comme ça. Si vous vous souvenez d'il y a 30 ans ou 40 ans, des comportements au volant avec des gens qui prenaient le volant dans des états d'ébriété majeurs, on le voit de moins en moins et presque plus. Le problème, c'est seulement qu'on le voit presque plus. Donc, ça veut dire, quand je dis presque plus, ça veut dire qu'on le voit encore. Et alors qu'on devrait ne plus du tout le voir. C'est ça, le problème. Et donc, il faut qu'on arrive à trouver des messages meilleurs encore. Aujourd'hui, on a des campagnes qui fonctionnent très bien. Par la campagne SAM, celui qui conduit ne boit pas. Eh bien, ça fonctionne bien. Le compagnon de soirée, c'est vraiment quelque chose qui aujourd'hui est un message qui, chez les jeunes, fonctionne extrêmement bien. Et là, pour le coup, souvent on jette le discrédit sur les jeunes en disant les jeunes ne respectent pas. Eh bien, pour l'alcool au volant, c'est pas qu'une question de jeunes ou de pas jeunes, c'est parfois les moins jeunes qui ne respectent pas bien.
4: Alors justement, je vais rebondir sur une seconde question, la vitesse. Est-ce que ça reste l'un des principaux facteurs d'accident ? Parce que malgré une pause accélérée de nombreux radars actuellement, quelle population vous semble-t-elle la plus insouciante ou la moins respectueuse ?
5: Alors, sur la vitesse, c'est assez compliqué. D'abord, la vitesse peut être une cause d'accident en soi. Vous roulez trop vite dans un virage à 70, si vous êtes à 120, vous n'allez pas pouvoir prendre le virage, c'est simplement mécanique, il y a une sortie de route, et là, il peut y avoir effectivement un drame. Ça, c'est la première chose. La vitesse, la deuxième chose, c'est que la vitesse est aussi un facteur aggravant. C'est-à-dire qu'un accident qui aurait pu être un accident banal, je ne sais pas, vous crevez, parce que vous avez roulé sur quelque chose, si vous êtes à 80, vous terminez dans le fossé, ce n'est pas très grave. Vous êtes à 120 ou à 130, vous terminez dans le fossé, vous partez en tonneau, et c'est encore... Voilà, donc là, c'est le facteur aggravant. Donc la vitesse, elle est à la fois cause d'accident, et cause majeure d'accident, mais elle est aussi facteur aggravant d'accidents qui pourraient être des accidents uniquement matériels et qui deviennent des accidents corporels majeurs. Donc, respecter les vitesses, c'est Là aussi, c'est quelque chose d'extrêmement facile. Hein. Il suffit simplement de mettre son régulateur. Aujourd'hui, tout le monde a des régulateurs, ou mettre le limiteur à la vitesse qui est demandée. C'est pas très compliqué. C'est pas très compliqué à faire. Et pas le mettre 10 km/h ou 20 km/h au-dessus, en se disant, bon, si je me fais attraper, ce ne sera pas trop grave. Ça, c'est un comportement qui n'est pas responsable de faire ça. Et donc, ce qu'il faut, c'est respecter les limitations. Et en respectant les limitations, on aura à la fois des accidents qui seront moins graves et à la fois moins d'accidents. Et donc ça, il faut que ce soit tout le monde. La question, c'est est-ce que c'est simplement les jeunes qui roulent vite ou au contraire les vieux ? Ben non, c'est malheureusement, dans la population... Vous avez des gens qui considèrent que la vitesse, c'est quelque chose d'accessoire. Et c'est ça qu'on essaye de dire quand on est avec les gendarmes et les policiers sur le bord des routes. On essaye de leur expliquer. Alors, parfois, on le fait d'un point de vue purement pédagogique. Et puis, parfois, on est obligé de mettre des sanctions parce qu'on est face à des populations qui ne comprennent pas que rouler à 110 au lieu de 80, c'est quelque chose qui est de nature à générer des accidents parce que c'est un facteur aggravant, mais c'est aussi un facteur qui fait que votre vigilance est accrue puisque, en fait, plus vous roulez vite, moins votre champ de vision est large et donc vous voyez beaucoup moins, vous pouvez beaucoup moins anticiper la traversée d'un animal, par exemple de nuit, ou l'arrivée d'une voiture qui a une priorité à droite, etc., etc. Et donc c'est ça qui est compliqué avec la vitesse, c'est qu'en fait, quand vous roulez, les gens ont l'impression que finalement il ne se passe rien, sauf qu'en fait ça réduit le champ de vision et que ça réduit aussi les capacités d'anticipation.
4: Alors, une autre problématique qui se pose, et de plus en plus d'actualité malheureusement, concernant tous les cyclistes, les piétons, les utilisateurs de trottinettes, motards, pourquoi les usagers vulnérables sont-ils aujourd'hui davantage exposés ?
5: Alors, d'abord... Typiquement, la trottinette, ça a toujours existé, mais les trottinettes telles qu'on connaît, électriques, ça n'a pas toujours existé. Donc c'est quelque chose de nouveau, et comme c'est quelque chose de nouveau, c'est quelque chose qui expose. C'est sûr que les accidents de trottinettes qu'il y a 50 ans, il y en avait zéro. Voilà. Les accidents de trottinettes aujourd'hui, il y en a parce qu'il y a des trottinettes. On a le même sujet avec la démocratisation du vélo. Les gens ne prenaient pas la route, très peu la route en vélo en ville, c'était pas quelque chose qui était entré dans les mœurs. Aujourd'hui, avec la mise en place notamment des vélos en libre-service, etc. Vous avez beaucoup plus de gens qui roulent en vélo. Et avec les vélos électriques, il y a aussi beaucoup plus de gens, puisque là où il y avait un effort à fournir, cet effort est devenu aujourd'hui moindre. Donc le vélo, et c'est une bonne chose hein, que le vélo se soit démocratisé, mais ça explique pourquoi on a une augmentation en fait, des accidents avec ces modes de déplacement, puisqu'on a... Ces modes de déplacement, finalement, sont nouveaux. Donc, et ils sont en augmentation tous les ans. On a plus de kilomètres parcourus à vélo sur une route. Donc, ça, c'est assez logique qu'il y ait plus d'accidents. La deuxième chose, c'est que les infrastructures telles qu'elles ont été construites dans les années entre les années 60 et 80, elles n'ont pas été conçues pour accueillir les vélos, les trottinettes. Et que donc, ça génère des... Alors, évidemment, depuis les années 2010, on est en train de changer tout ça. On fait beaucoup de pistes cyclables, des pistes cyclables protégées. Mais pour autant, ça génère, comme les infrastructures ne sont pas toutes au niveau, et c'est impossible de les mettre toutes au niveau en très peu de temps, ça génère des comportements qui sont des comportements un peu bizarres. Alors, ou bien des utilisateurs de ces nouveaux moyens de locomotion, des trottinettes sur les trottoirs qui renversent des piétons, ou alors des voitures qui renversent des vélos parce que les vélos sont un endroit où on ne les attendait pas, où on ne les voyait pas, ou alors simplement des automobilistes qui ne sont pas du tout respectueux de l'accès partagé de la route et qui considèrent que la route doit être une route pour les automobiles, seulement pour les automobiles, alors que dans la pratique aujourd'hui, l'espace routier devient un espace partagé. Et donc tout ça génère plus d'accidents, des comportements qui ne sont pas toujours des comportements pour les utilisateurs de vélos, de trottinettes, qui ne sont pas toujours des comportements très, très respectueux du droit. Vous pouvez, comme moi, constater que parfois vous voyez des vélos brûler les feux rouges, passer en vélo sur les passages piétons alors que ceux-ci sont réservés aux piétons, comme leur nom l'indique. Et donc tout ça génère évidemment des accidents, à la fois de la faute des utilisateurs de modes doux, à la fois de la faute des automobilistes. On a les deux, mais c'est pas étonnant qu'on ait plus d'accidents. La difficulté avec les vélos, les trottinettes, c'est qu'on a des accidents dont l'indice de gravité est extrêmement fort, parce que vous êtes beaucoup moins protégé quand vous êtes à vélo ou à trottinette que quand vous êtes dans une voiture. C'est une évidence, je n'ai pas besoin de le développer.
4: Et un dernier monde, et promis, j'arrête mes questions. Le monde routier professionnel, est-ce qu'on a effectivement des informations là-dessus concernant tout ce qui est un peu délinquance routière, en fait, dans le département de l'Indre-et-Loire ? Est-ce qu'on a quelques informations là-dessus ?
5: Alors, les déplacements professionnels, là aussi, il y a
4: deux... Je parle de poids lourds.
5: Voilà, si on parle des poids lourds qui circulent et dont c'est vraiment le métier de faire des longs trajets, on réalise des contrôles importants sur les poids lourds avec notamment les équipes de la DREAL, puisque ce sont des équipes en région qui sont chargées de réaliser ces contrôles avec la gendarmerie, et donc on réaliserait régulièrement des opérations. Je suis allé sur une opération de contrôle de poids lourd il y a en gros une quinzaine de jours pour constater que là aussi, globalement, on peut remonter sur, dans les poids lourds, vous avez un chronotachygraphe qui est en fait un ordinateur de bord qui enregistre la totalité de la façon dont s'est comporté le camion. Et avec les outils qui sont les nôtres, on peut remonter jusqu'à 56 jours. Donc on sait pendant 56 jours combien de temps le camion, est-ce qu'il a bien respecté les pauses, est-ce qu'il a dépassé la limitation, puisqu'on connaît aussi les limitations de vitesse. On sait tout et on a tout sur un ordinateur. On est capable de remonter sur les infractions qui ont été faites pendant 56 jours. Sur le contrôle que j'ai réalisé, ce que je peux dire, c'est que la très grande majorité des chauffeurs routiers respectent à la fois les délais de pause, à la fois les délais de repos pour le week-end, à la fois les vitesses autorisées. Ça, c'est la très grande majorité. Et puis, vous en avez certains, pour le coup, qui resquillent et qui ne respectent pas les temps de pause, ne respectent pas les délais de repos le week-end, ne respectent pas les vitesses. Et eux, bah, c'est eux qu'on essaye de verbaliser. Ça peut être des verbalisations assez importantes. Ne respectent pas les poids de chargement des camions. Parce que là aussi, quand le camion est mal chargé ou trop chargé, bah, ça peut générer des comportements du véhicule qui sont non maîtrisables. Et donc, j'ai quand même plutôt tendance à dire que là aussi, la profession s'est beaucoup améliorée par rapport à ce qu'on a pu connaître par le passé de certains chauffeurs qui pouvaient rouler 24 heures sans s'arrêter, etc. Ça, aujourd'hui, ça n'existe plus parce que la peur du gendarme est quand même une peur qui est assez forte.
4: Parfait. Je pense que nous avons fait le tour, effectivement, de cette problématique de sécurité routière. Alors, pour terminer, je dirais prévention ou répression, point d'interrogation. Certains, effectivement, dénoncent une politique un peu trop axée sur la sanction, d'autres pas assez. Que leur répondez-vous ?
5: Eh bien, que justement, en matière de sécurité routière, mais en matière de sécurité d'une façon générale, je l'ai dit tout à l'heure, c'est une politique qui doit marcher sur ses deux pieds, c'est-à-dire à la fois de la prévention. En termes de prévention, je voulais indiquer que, par exemple, dans le département, les équipes qui travaillent auprès de moi sur la prévention de la sécurité routière font une opération tous les deux jours. Une opération de prévention tous les deux jours, ou bien dans une classe, ou bien dans des entreprises, avec pas des opérations simplement « je passe vous voir, coucou, je vous donne un flyer ». C'est quand je parle d'opérations, ce sont des opérations de prévention assez lourdes, où par exemple on arrête des cyclistes qui ne sont pas équipés de catadiotres, on en profite pour passer du temps avec les 10 cyclistes pour leur expliquer comment... vérifier avec eux que tous les organes de sécurité sont bien respectés, leur demander de porter un gilet jaune, le casque, vérifier qu'il y a une lumière rouge à l'arrière, une lumière blanche à l'avant, autant de choses qui sont essentielles. Et ça, c'est une des opérations de prévention, mais il y en a une tous les deux jours, donc c'est facile, hein, c'est quasiment 200 opérations qui sont organisées dans l'année. Et puis, en parallèle de ces opérations de prévention, vous avez les opérations de répression, parce qu'il y a des gens qui ne comprennent pas que la sécurité routière, ça ne les engage pas que eux, mais ça engage aussi tous les gens qui sont sur la route en même temps qu'eux. Rouler à 180, ce n'est pas une question de liberté. Si vous êtes tout seul sur un circuit, que vous roulez à 180 et que vous sortez de route, ça, encore une fois, ça m'est complètement égal. Faites-le si ça vous fait plaisir de prendre votre pied en roulant très vite. Alors allez-y, allez sur les circuits et faites-vous plaisir. Il y a un risque, si ça vous fait une montée d'adrénaline, faites-le. Mais ne le faites pas sur des routes départementales ou sur des autoroutes. parce que à côté de vous, vous avez des gens qui, eux, respectent les règles et qui n'ont pas envie de mourir à cause de vous. Voilà. Si j'ai ce message à faire passer, c'est celui-là. Et c'est pour ça qu'on fait des contrôles. C'est pas pour embêter les gens qui se lèvent tôt le matin et qui vont travailler. C'est pas pour eux. Mais on ne conduit pas très... On respecte les limitations de vitesse. On conduit sans avoir fumé ou sans avoir consommé d'alcool. C'est quand même pas très compliqué. C'est des choses qui sont quand même faciles à comprendre. Les règles sont claires. On les respecte. Et quand on les respecte, on se fait pas attraper. Moi, les gens qui me disent « Oh, monsieur le préfet, vous faites trop de contrôles, je me fais attraper. » Mais pour pas se faire attraper, il suffit de respecter les règles. C'est quand même hyper simple.
4: Ça requiert un minimum d'attention à tous.
5: Oui, alors les gens qui se font attraper à 91 km/h au lieu de 90, c'est pas ceux-là qui sont dans le cœur de cible. Et bien souvent, les gendarmes sur le bord de la route ont une certaine indulgence avec ces gens-là, même si dans les règles, on pourrait les sanctionner. C'est pas ces comportements-là qui sont importants. C'est les gens qu'on arrête à 130 au lieu de 80 sur une route. C'est pas une question d'attention, c'est une question de pratiques illégales, de délinquants routiers, et qui sont des pratiques qui sont régulières parce que ces gens se croient plus forts que tout. Jusqu'au jour où il arrive un drame, et là pour le coup, eh bien c'est catastrophique parce que ça met des familles dans la douleur. Et c'est pas toujours celui qui est délinquant routier qui décède sur la route, c'est bien souvent des gens qui, eux, n'ont rien demandé.
4: Malheureusement. Alors, pour clôturer cette interview, monsieur le préfet, je tiens à vous exprimer effectivement toute ma satisfaction et l'énorme plaisir que vous faites de venir sur les ondes de Radio G. Je vais en profiter, je vais vous laisser une parole libre, un message que vous souhaiteriez passer à nos milliers d'auditeurs qui nous écoutent en ce moment. Quel serait ce message ?
5: Ben, ce serait un message très simple. Merci Radio G.
4: En tous les cas, un énorme merci à vous d'être présent sur le territoire, présent sur nos ondes, présent au sein de Radio G également. Merci Madame le maire qui vous accompagne également. Merci effectivement au service communication. Et sachez que nous apprécions énormément votre présence et nos futurs partenariats que j'espère productifs et fructueux. Merci mille fois à vous. Et puis bien écoutez, au plaisir d'une prochaine rencontre.
5: Merci à vous.
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5: En Maine-et-Loire, chaque semaine, une personne perd la vie dans un accident de la route. Et quasiment chaque fois, ces drames auraient pu être évités, simplement en respectant les règles de la sécurité routière. Respect des vitesses, non-consommation d'alcool et de stupéfiants, absence d'utilisation des téléphones. Respecter les règles, c'est simple, mais ça sauve des vies.

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1: Et bienvenue à tous sur Transfréquence, l'émission trans de référence. Ça va mon Vince ?
2: Salut mon Xoom.
1: Impeccable.
2: Alors nous sommes le 3 juillet 2026. Nous sortons d'une canicule mémorable. Sortie. Ce n'est que le début de la fin. Non, on va vous annoncer plein de bonnes nouvelles, plein de bonnes musiques aussi. On va vous faire écouter surtout de la bonne musique. On est là pour ça. Nous avons un invité ce soir avec nous. L'équipe n'est pas encore au complet. On attend notre chroniqueur, animateur principal, Yann, qui devait être là à 6h30. Mais comme d'habitude, c'est plus un quart d'heure en juin. C'est une heure en juin.
1: Un petit morceau pour commencer.
2: On va démarrer avec ma petite sélection. C'est tout frais, c'est sorti aujourd'hui même. Alors c'est un morceau assez court, hein, ça dure que 4 minutes. C'est Max Taz et Alienista Music sous le label, que je dise pas de bêtises, Psy Feature. Donc c'est un label brésilien que je passe régulièrement. Max Taz, c'est un Suisse. Alienista Music, c'est un Brésilien. C'est de la espèce de ce que j'appelais de la prog à l'époque, une prog trans un peu pas commercial, mais presque. Bon, il y a des sonorités. Ça plairait à Cyril ce que je vais envoyer. S'il nous écoute, il le dira en arrivant tout à l'heure. Le morceau s'appelle Selfish. Et voilà, c'est parti.
1: Vas-y.

0: page Facebook Transfréquence. Et vous pouvez nous voir en direct sur YouTube. Et on a un invité ce soir. 135 BPM, c'est ça ton nom ?
1: C'est ça, tout à fait. Bébert. Merci de l'invitation, exactement. Ouais.
0: Alors, tu vas nous faire un petit mix après, c'est ça ?
1: Exactement, je vais partir sur de la techno un peu berlinoise, un peu d'art techno. Et après, on va continuer sur de la transprog.
0: Très bien, parfait.
1: On va essayer de rythmer un peu tout ça. Ouais.
0: Alors, ce qu'on va faire, on va se passer des morceaux. Après, on va parler un peu de toi. Et puis après, on présentera les soirées qu'il y a dans le coin en ce moment.
1: Avec plaisir.
0: Et puis voilà, toute la première heure, ça se déroule comme ça.
2: Il y a un événement dont on va parler qui a commencé hier.
0: C'est ça. Et ensuite, on partira sur ton mix pendant 40-50 minutes en général.
1: Avec plaisir.
0: Très bien. Moi, j'avais un morceau à passer, c'était Coda. Première, le morceau s'appelle Coda et l'artiste, c'est Première. Le morceau s'appelle Stabili Freak et c'est Coda l'artiste, excusez-moi. C'est chez Technosis Records et c'est de la Psytech. Ça va pas tarder à venir. Hop, attendez, excusez-moi. C'est sorti il y a combien de temps ? Il y a un mois. Allez, c'est parti. Hop.
2: Vieille pub, tu t'es fait spammer.
0: C'est parti. Excusez-moi, faut que je recale le truc. C'est Coda, le morceau Stability Freaks, sorti sur Technosis Records, c'est parti.

0: c'était l'artiste Koda. Le morceau Stability Freaks chez Technosis Records. Et c'est sorti il y a un mois.
1: Bon, on attend toujours nos acolytes hein, qui doivent être bloqués dans les bouchons, les immenses bouchons d'Angers.
0: C'est toujours les mêmes qu'on attend.
1: Sur le périph' Angevin, Bretelle Sud, Bretelle Nord.
0: On va parler un peu de toi, ouais. Notre ami Beber, 135 BPM.
2: Eh bien, avec plaisir.
0: Alors, bah, dis-nous tout. Ça fait combien de temps que tu m'y...
2: Eh bien, moi, ça va faire une vingtaine d'années déjà que j'ai été initié à l'univers, on va dire, de trance. J'ai été initié par mon grand frère qui est vraiment pour moi le maître au niveau de la psytrance, qui m'a fait découvrir cet univers qui est incroyable. Et après, j'ai fait mon petit bonhomme de chemin où j'ai aussi découvert mon univers. Surtout sur, moi je suis plus basé sur de la techno, dark techno.
0: Ouais.
2: Et j'aime bien aussi tout ce qui est la transprog, quelque chose qui.
0: Et ton frère était DJ du coup ?
2: Pas du tout, non.
0: Pas du tout, un gros amateur de son.
2: Ouais, exactement. Ouais. Il a fait le boom.
0: Toutes les grosses soirées, les festoches et
2: exactement,
0: tout.
2: Exactement. Okay. Il m'a fait découvrir ça avec du Silicon Sound, du Sonic Spaces, Asterix, vraiment les artistes de base. Et j'en suis tombé un peu amoureux de cette musique qui fait voyager, déconnecter un peu les cerveaux. Et
0: c'est ça. Ou reconnecter, on ne sait pas.
2: Reconnecter, pour ceux qui...
1: Ça peut reconnecter aussi. Ça fait plus déconnecte en général, mais bon. Mais alors du coup, est-ce que toi, t'es d'Angers même
2: Alors non, moi je suis de Saumur.
1: T'es de Saumur,
2: ouais, okay. De Saumur, et là ça va faire environ 4-5 ans où vraiment je commence à mixer dans les soirées sur Saumur ou sur Angers. Là dernièrement, on a fait la fête de la musique avec un pote, où on a créé un label qui s'appelle Tout Forme.
0: Okay.
2: On est tous les deux, on fait de la tech house et plus tech house techno. Et on aimerait bien un peu persévérer dans cet univers-là, quoi. Ça pourrait être sympa.
0: Bah ouais, carrément, c'est cool. 4 ans du coup que tu t'es lancé. Okay,
2: ouais,
0: cool.
2: Ouais, vraiment, où je me suis vraiment perfectionné.
0: Et bah c'est à ça que sert notre radio. C'est
2: exactement.
0: D'être propulsé.
2: Merci pour
0: des gens comme toi.
2: En tout cas, ouais, c'est cool.
0: C'est des gens comme toi qu'on cherche. Et s'il y en a d'autres, il n'y a pas de souci. Venez, n'hésitez pas à proposer pour venir jouer à la radio. C'est aussi un tremplin pour tous les nouveaux artistes. N'hésitez pas. Cool. On va continuer à passer un morceau. Et après, on reviendra un peu sur toi, sur tes dates, des choses comme ça.
1: Je propose de rester dans la psytech en attendant nos acolytes. Moi, j'ai un morceau, alors c'est quelqu'un de très connu, en collaboration, c'est Zeiss.
0: Oui, très connu.
1: Sorti sur Tesseract Studio. Alors, c'est pas un morceau récent, mais que j'ai découvert récemment. Il y a 15 jours, 3 semaines, je suis tombé dessus, comme ça, en cherchant autre chose. Et puis, je me dis, tiens, il y a un truc. Zeiss qui fait plus de la prog trance un peu aérienne. Sur ce morceau-là, c'est en collaboration avec Eddie Bitard. Eddie Bitard, en fait, je suis tombé sur lui à la base avant de tomber sur ce morceau-là, parce qu'il fait aussi partie du label Alpaca Records.
0: Ok.
1: Alpaca Records. Je sais plus, je suis perdu. Mais en fait, c'est sorti sous Tesseract. Lui, il est canadien. Et le morceau s'appelle Shadow. C'est de la psytech un peu prog. C'est à cheval entre les deux, entre la prog trance et la psytech. Voilà ce que je peux dire de plus. Ça doit tourner dans les 130 BP à peu près. Quand on veut faire un pont justement entre de la tech house, de la techno et de la prog trance, c'est ce type de son-là justement qui permettent de faire quand tu veux faire un grand mix un peu évolutif et passer d'un style à l'autre sans qu'il y ait une grosse cassure où tu sens les qui arrivent d'un coup.
2: Histoire de descendre un petit peu.
1: La psytech permet de faire des belles transitions quand on ne veut pas rester centré que là-dessus. Et puis il a une sonorité un peu. Avec des synthés un peu torturés, mais c'est pas vraiment psy, mais c'est un peu à cheval. Enfin voilà, donc le morceau s'appelle Shadow.
0: On s'écoute ça tout de suite. Zeiss et Eddie Bitard, le morceau Shadow, c'est parti.

0: Yeah. Zaï, c'est Eddie Bitar avec le morceau Shadow. Et ouais, j'avais ces petites ambiances un peu orientales et un peu acides là sur la fin que je trouve très cool. Ça monte progressivement tout le long pour atteindre un petit paroxysme, mais tout tranquillou. C'est parfait pour faire un petit lever de soleil ou un début de soirée.
1: Ça, je vois bien ça. Acide derrière est vraiment sympa.
2: Ça, je vois bien ça le matin. Ouais. Du coup, bah, 135 BP, t'avais des artistes que tu voulais nous faire passer, des trucs?
1: Alors moi, ouais, j'avais un petit artiste en tête, là, c'est Sonic Spaces.
2: Ok, vas-y, dis.
0: Qu'on a épuré, poncé.
2: On a fait jouer aussi.
0: On l'a fait jouer
2: un festival, lui.
1: La petite musique Drum at the Down, c'est vraiment sympa. On est plus vraiment sur de la psy trance, là, où le rythme est assez sympa.
0: En général, c'est des tracks à 142.
1: Ouais, c'est ça.
0: Ça pulse un peu.
2: Attends, faut juste que je le trouve. Tech, on va le trouver. Drum and the Done. Drumline Done, c'est ça?
1: Drum at Done, exactement.
0: Je pense que c'est un morceau qu'on a dû passer.
1: Ouais, ça se peut. C'est un morceau assez connu. Et pour l'instant, on va commencer. Je vais vous faire découvrir par ça. Et après, j'ai deux, trois petites pépites.
0: En 13 ans d'émission, on a passé pas mal du Sonic Spaces.
1: Je pense. Bon, c'est un artiste assez connu.
0: Bah oui, bah c'est une des références. Hein,
1: C'est ça.
2: Non, je le trouve pas. Tu m'as dit Drum.
1: Drums at Dawn.
0: Je sais pas à combien d'albums il est rendu, mais il doit être rendu pas loin d'une vingtaine d'albums, parce que c'est un mec quand même qui est très prolifique. Il sort à peu près un album tous les 2-3 ans.
2: Ouais, exactement.
1: C'est un peu aussi comme Capitaine Hook, comme Astrix, c'est des artistes assez.
0: C'est la même génération.
1: Ouais, c'est ça.
2: Sonic Spaces, Drum at Dawn, et c'est sorti il y a 13 ans, donc attention les gars, souvenir. C'est parti, on s'écoute ça tout de suite sur Transfréquence, le 101.5 FM, le DAB+, et vous nous retrouvez aussi sur YouTube. N'hésitez pas sur la chaîne de Radio G. C'est parti.

0: Yeah.
1: Sonic Spaces, Drum at Dawn.
0: Voilà, la drum à... est en bas.
1: Non, Dawn, c'est pas Dawn bas. C'est, alors, tu veux la traduction exacte?
0: Ouais, on va demander au chat. Enfin, on est des incapables.
1: On va demander
0: plus
1: au
0: ça
1: chat.
0: Va, plus on est débile, on ne peut plus rien faire par nous.
2: La drum dans le bas.
1: At Dawn. Dawn, c'est Dawn, c'est pas Dawn pas bas, c'est l'autre. Avec un A. Ça veut pas dire la même chose, c'est. À l'aube, à l'aube. Le tambour à l'aube. Voilà.
0: Tambour à l'aube.
1: Rien à voir avec le bas.
0: Bon, on peut faire tomber le bas quand même.
1: Oui, t'as le droit. T'as le droit.
0: Voilà, voilà. Bon, on est à 19h35. Vous êtes toujours sur Radio G. Vous pouvez nous retrouver sur le 103. 101.5.
1: Oh là là, t'as failli faire un concurrent.
0: Ah non, mais t'as ça, c'est la réminiscence d'il y a 15 ans quand on était sur Radio Campus. Bon. Donc, vous êtes bien sur Radio G, sur le 101.5. 101.5. Vous pouvez nous retrouver sur Radio G. .fr sur internet pour ceux qui n'ont pas les fréquences. Et si vous voulez nous voir, vous pouvez nous voir aussi sur YouTube, sur la page Radio G YouTube, et il y a l'encart transfréquence. Nous sommes en direct.
1: Il va falloir que tu t'exerces moins.
0: Mais j'ai pas l'habitude de remplacer Yann. D'habitude, c'est Yann qui fait ça.
1: Moi, je le fais en mode automatique maintenant.
0: Ouais, mais je suis pas habitué. Puis moi, pendant un an et demi, j'ai presque lâché. Donc, je reviens tranquillement. On en revient à notre invité, 135 BPM, un petit jeune de Saumur qui Exactement. A une culture psy-trans due à son grand frère apparemment incommensurable.
2: Assez développé, on va dire.
1: Et est-ce qu'on peut te retrouver dans des dates, des choses, des projets, des
2: Alors,
1: choses
2: le, carré... ouais. Le week-end prochain, je vais passer une petite guinguette là, à côté de Saumur. La Casa Elona.
1: Cool.
2: Je vais faire un petit set d'une heure de grosse techno. Donc, c'est la seule date.
1: Ça sera quand, à quelle heure
2: La line-up n'est pas encore sortie, mais c'est de 15h à minuit.
1: D'accord, donc,
0: cool. Ah ouais, bien. Ambiance playa, tranquille.
2: Exactement,
0: on va
2: commencer par la drum and bass avec mon pote Shenron qui est venu ici.
0: Ah, on connaît bien.
2: Exactement.
1: Il est venu plusieurs fois ici.
2: Il n'y a pas lui qui m'a invité aussi ici ce soir.
1: Carrément, ouais.
2: Mais c'est la seule date pour l'instant pour l'été qui est à venir, puisqu'après il y a les vacances et on verra après, sûrement peut-être en septembre ou octobre.
1: Cool.
0: Essayer des projets d'événements, trouver un lieu pour vous accueillir.
2: On a un projet justement avec mon pote là, de tout forme. Là, on aimerait bien aller sur la péniche.
1: Oui, à Angers.
2: Ouais, c'est ça.
1: Ça finit tôt, je crois, la péniche, non ?
2: Ouais, bah après, même si ça finit tôt, on va essayer de se faire un nom dans le milieu, quoi.
1: Le lieu, il est
0: non,
1: bien.
0: Non, mais il y a deux lieux. Après, c'est vrai que quand vous êtes deux, par exemple, louer une salle pour même une salle à petite capacité de 200 personnes, ça demande une gestion, la sono, la déco, etc., les lights, puis trouver des bénévoles pour gérer
2: le projet en cours.
0: À deux personnes, c'est compliqué de se lancer là-dedans. Mais justement, trouver un lieu où il y a déjà tout en place, où il n'y a pas à gérer le bar, il n'y a pas à gérer les entrées, il n'y a pas à gérer le son. Il y a juste à poser son PC.
2: Comme ça. C'est ça, on commence
0: c'est
2: comme
0: très
2: ça.
0: Bien, ça, c'est très bien pour démarrer. On a peut-être des adresses à vous filer, si ça t'intéresse. Ouais, on connaît du monde sur Angers, on peut vous donner des contacts.
2: La dernière fois, on avait fait Outer au Coco, et ça je connais déjà depuis longtemps. J'ai déjà mixé pas mal de fois là-bas. Mais
0: ils sont vachement ouverts. Après, leurs plannings sont vite bookés. Donc l'année prochaine, il ne faut pas tarder.
2: Avec les inondations à la cave, c'était compliqué.
1: Et la petite ardoise aussi, notre pote Romain.
0: Ouais, on a Romain la petite ardoise aussi. On a des contacts.
1: On
0: en discutera après l'émission tout à l'heure.
2: On est ouvert à montrer un peu notre univers de musique plus techno, tech house avec Quentin, avec mon pote de tout forme. Mais après, moi, je suis plus dans l'univers de techno. Donc après, c'est pareil. Si je peux me faire booker.
1: Parfait. On va faire cette pub. Non, c'est à moi de mettre un morceau.
0: Oui, mais toi, tu vas partir à Psytrance.
1: Non.
0: Ok, il y en a un que je vais garder pour la prochaine émission.
1: Alors, j'ai un morceau, ça s'appelle Dharma. L'artiste, c'est Dharma Home. Et l'autre artiste, c'est Hadouk. Et ils ont sorti un morceau qui s'appelle.
0: Comme le poisson ?
1: Non, pas du tout. Et le morceau s'appelle Bambadje. Et Yann l'avait sélectionné aussi. Mais je suis content qu'il soit pas là.
0: Voilà.
1: Parce que comme ça, c'est moi qui le mets.
0: Et on va le laisser venir tout à l'heure. Il va vouloir le mettre. Trop tard!
1: Et donc, c'est de la trance, psy-trance, progressive psy-trance plutôt, avec des petites voix tribales, indiennes.
0: C'est parfait pour ce que je vais leur mettre derrière à ce moment-là.
1: C'est parti! Dharma Home, Hadouk et Bambadje, c'est parti!

0: Norma Home et Haddock, le morceau Bamba G. Et c'est sorti il y a 8 jours et c'est de la trance comme on l'aime.
1: Bienvenue.
0: Super, notre animateur phare vient d'arriver.
1: Oui.
2: Heureusement qu'il devait arriver en avance.
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0: Attends, je coupe son micro. Attends, je coupe son micro direct.
1: Voilà. En retard, non, comme toujours.
2: Donc, on a des bouchons.
0: Ouais,
1: en retard,
0: ouais,
1: comme Jaja, comme jamais.
2: Non, c'est un peu tendu.
0: C'est le bouchon de la bouteille,
1: Le vendredi. Non, le vendredi soir, et puis là, du coup,
3: c'est les vacances, c'est pour ça.
0: En mois de juin, il y a des bouchons du
1: tout. Non, j'ai dit, c'était le dernier jour, j'étais prévenu.
2: En juillet.
1: Le dernier jour de mon stagiaire. Et donc, il a fallu que voilà, qu'il fasse des gros hommages.
0: Voilà,
1: bon, on ne raconte pas ta vie, on s'en fout.
0: Pendant
1: que.
0: Bon bah c'est
1: ils sont méchants avec moi, hein.
0: C'est bien.
1: Notre invité, il est d'accord.
2: Alors, t'as chié sur la gueule pendant une demi-heure.
1: J'ai écouté l'émission, j'ai écouté les prémices. Je me disais, est-ce qu'il maltraite mon invité?
0: Non, jamais.
1: Bien sûr que non.
0: On ne fera jamais ça.
1: Bon.
0: C'est bien.
1: Bon, alors, comment vous allez?
0: Bah, bien, mais toi, t'as rien à voir.
2: Cette question-là, il fallait la poser il y a 45 minutes.
1: Exactement, trop je sais que j'ai beaucoup de retard.
0: Allez, Vince, mets-nous
1: vous êtes toujours sur Radio G, bon, c'est le morceau.
0: On en a marre de l'entendre.
2: Alors, on va passer à un level, moi. C'est un morceau pour ma chérie, pour lui faire plaisir. Je pense pas qu'elle nous écoute.
1: Une dédicace.
2: C'est un petit morceau, c'est pas long, c'est 4 minutes, et après, on laissera un peu de place à Yann, histoire qu'il rattrape les 45 minutes de retard qu'il nous a mis.
0: De toute façon, il est même pas venu avec son PC, donc on va pas y aller.
1: J'ai mon mini PC.
2: C'est un artiste, je ne sais pas d'où il vient. Je ne sais pas ce qu'il fait, je ne sais pas quel âge il a.
1: J'ai fait aucune nouvelle. On fait un j'aime ou j'aime pas.
2: Je me demande même si c'est pas une IA.
1: Ah,
2: on va revenir sur le sujet.
1: Ou j'aime ou j'aime pas.
2: Il y a un mois.
0: Je pense pas.
2: Mais c'est possible que vous aimez pas. Moi, ça m'a fait marrer quand même. Bon, c'est pas très long. C'est le morceau s'appelle Mystical Imagination. L'artiste s'appelle Biomix. C'est un truc pas connu. Je suis tombé là-dessus sur YouTube sans vraiment chercher à tomber là-dessus. Je sais même pas pourquoi. Ça s'est mis dans mes propositions.
1: Ah.
2: C'est sorti il y a 10 jours. C'est un petit album. C'est un petit album. Je pense que c'est un live qui est découpé. Donc, c'est un album de 24 morceaux qui dure en moyenne 3-4 minutes chacun. Et ça part de l'ambiance, ça passe sur du break, ça part sur de la techno psychique.
1: Ah, mais c'est ce que t'aimes, ça.
2: Et c'est vachement évolutif.
1: Mais t'as bien visé. Hein.
2: Et voilà, c'est sorti sous le label Boys Row Record il y a 10 jours.
0: Okay. C'est parti.
2: Voilà ce que je peux dire de plus.
1: Toujours sur 30 séquences sur Radio G, le 100.5 FM,
0: le DAB+, et sur YouTube, n'hésitez pas à nous voir sur la chaîne de Radio G. C'est parti.

0: C'était Biomix avec le morceau Mystical Imagination. Ouais, ça fait un peu ça. Mais moi, ça m'a fait kiffer. Et ma chérie, j'ai fait écouter ce matin. Je suis tombé dessus. Je fais tiens, ça va te plaire.
1: Et bah nous, au début, on était dubitatifs.
0: On a dansé dans le salon. Non, et franchement.
1: C'est vrai.
2: C'est le nouveau morceau de Patrick Sébastien, c'est ça? On m'avait pas dit. Allez, tournez les serviettes.
1: Non, ils étaient en indie. Donc ça donnait pas la même chose.
3: Une grosse technoprog, ça pourrait être sympa quand même.
4: Écoutons du vrai son.
1: À 135 BPM.
3: Exactement.
4: Bébert, écoutons du vrai son, s'il te plaît.
3: Exactement. Alors moi, après, je vais vous faire découvrir, pour même ceux qui connaissent ou qui connaissent pas, c'est Rinkadik, c'est Dipor Song. Redécouvrir. C'est un artiste qui
0: il nous sort toutes les références qu'on écoutait.
1: Très bien.
0: On a découvert la trance. On a été bercé
1: là-dedans.
3: Rinkadik, c'est Das Power Song.
4: Arrêtez.
3: Je fais une grosse dédicace à mon frère pour ce son-là, parce que c'est un son par lequel j'ai connu tout l'univers de la psy-trance ou de la trance par ce biais de Rinkadink.
1: Voilà, c'est celui qui t'a converti.
3: Exactement.
4: C'est parti, Rinkadink. Allez,
1: on s'écoute ça toujours sur Transfréquence, sur Radio G, sur 101.5 FM.
4: Song, c'est sorti il y a 8 ans. C'est parti.
1: Allez.

0: Metallica, Ringkading. Putain, ça nous ramène dans les souvenirs, mon Yannou. Il y a,
1: il y a presque 20 ans. C'est une machine à remonter le temps, cette machine.
0: Il y a une vingtaine d'années. Ouais. Et c'est le morceau, en plus, c'est un morceau qui est sorti sous Alchemy Records.
2: J'ai jamais accroché.
0: C'est
2: moi.
0: C'est un logo avec un label.
1: Oui,
0: en forme
1: c'est un
0: de
1: peu goa. Enfin, c'est la fin de la goa et le début de la foulonne.
0: C'est le début de la foulonne.
2: J'ai jamais accroché avec.
3: Très psychédélique, mais qu'est-ce que c'est.
1: Après, il avait un délire. T'as pas fait le scénographie pour lui.
0: Comment il s'appelait Yann?
1: T'as joué pour tellement d'artistes vers Bordeaux que non, Ringkading qui n'est pas un.
0: Dans le même genre, il y avait un artiste.
1: Il y a eu Astrix, il y a eu je sais pas combien, mais.
0: Dans le même genre, il y avait un autre, parce qu'on va parler de musique principalement, au lieu de raconter des trucs qui.
4: Mais on parle de musique là.
1: Bah justement, on récapitule.
0: Il y a un artiste dans le même genre qu'on jouait beaucoup nous aussi à l'époque, un rouquin. Qui est un anglais, comment il s'appelait?
3: Eskimo.
0: Eskimo, qui est dans le même délire. Enfin, c'est toute cette vague-là.
4: Qui a complètement disparu.
0: Était sorti,
1: tu connais, non, le Street Fighter, le remix qu'il a fait du Street Fighter?
3: Non, ça me va pas. Ouais,
2: c'est de la foulaine. Vous voulez que je mette Eskimo?
0: Allez, vas-y. On va se mettre celui-là pour rester dans le thème. Ah, non, et après, on va laisser de la place à notre invité.
1: Ah oui, parce que ça, c'est. Ça,
2: il y a le temps quand.
1: Oui. On a encore un peu.
2: Non, mais pas Eskimo. Non, parce que le morceau, il est dégueulasse. Moi, je voulais mettre. Je voulais mettre. J'en ai marre.
0: On l'a déjà passé plein de fois.
2: Votre fête à la musique, là, il y a un moment, ça me saoule. Alors, on va mettre Will Rave.
0: La fête de la saucisse. T'aimes pas la fête de la saucisse.
2: On va mettre Will Rave. Et,
1: de quoi?
2: Will Rave a posté un morceau.
1: J'ai pas le droit à mon morceau.
2: Non, non. Tu veux
0: pas aller arriver à l'heure.
3: T'as capoté.
1: Alors, il y a une injustice en tiroir.
0: Même notre invité est d'accord avec nous, Yann.
1: Non, mais j'essaie de le mettre de mon côté.
0: Expie toutes les conneries que t'as fait sur ces deux dernières semaines.
1: De quoi? Hein? Allez, j'étais pas à l'heure, c'est ça?
2: Dantra Intelligent Agent.
1: Ah, je l'avais noté celui-là.
2: Eh oui, bah, j'étais tout piqué.
1: Tu l'as piqué. Bon, vous êtes toujours sur Radio G, sur le 101.5 FM.
2: Le DAP+, le radio-g.fr et sur YouTube, la chaîne Radio G.
1: Exactement. Allez, on fait des

0: a la marre de la fête foraine, venez chez moi les gars. Ça, c'est des bêtes.
1: Ouais, enfin bon, là, je suis désolé, mais.
0: T'as rien écouté, t'en sais rien.
1: Le lead, là, le lead à la fin, là. Oui, oui, oui, oui. C'était oui, vraiment. Bah,
0: mais il a écouté même pas 5 minutes de fin.
1: Non, parce que l'autre, il parle.
0: Allez, fête foraine.
2: Calmez-vous.
1: Allez.
2: Bon, on est vendredi, tout est permis, et aujourd'hui, on a un invité, on a 135 BPM qui va envoyer du
0: 135 BPM, va vous envoyer du lourd, les gars.
2: Exactement.
0: Et là, et ça va pas rigoler.
1: J'avais un morceau d'un grec là qui allait balancer la
0: écoutez,
1: grosse
2: la prochaine émission dans deux semaines.
0: Écoutez ce qui arrive, la grosse techno berlinoise,
2: voilà, exactement,
0: c'est ça qu'on veut,
2: voilà.

0: de retour dans l'émission Transfréquence. C'était l'émission Transfréquence sur le 101.5 FM de Radio J, un vendredi sur deux, avec notre invité
1: 135 BPM.
2: Exactement. Oui. J'espère que ça vous a plu.
1: Ouais,
2: on est parti sur un peu de la dark techno au début. Après, on est passé sur de la transprog, un petit peu de psytrance. Et on a fini sur le petit remix de Ça plane pour moi, ma musique signature.
0: Exactement.
2: Ouais. Ce son est vraiment entraînant et il bouge.
0: Voilà. Vivant. Donc, si vous voulez savoir quel est ce morceau, vous pouvez prendre contact avec lui sur
2: Facebook, Instagram.
0: Instagram, ok.
2: Exactement.
0: Bah, on partagera de toute façon
2: avec plaisir
0: toutes les infos qui ont été passées dans l'émission sur notre page Transfréquence, trans-fréquence sur Facebook. Et vous aurez donc la page de notre ami 135 BPM. Pour l'instant, tu m'as passé une page Facebook, tu as un SoundCloud peut-être, un truc.
2: J'ai un YouTube qui est en cours de préparation.
0: Mais on voit un petit peu ce que tu prévois là-dessus.
2: Ouais, c'est ça. Carrément. T'avoue, je ne suis pas trop sur les réseaux. Moi, j'aime bien le live.
0: Si vous le bookiez, c'est directement pour.
2: Comme je t'ai dit avant, moi je vis la musique, je prépare rien, c'est tout en live en fait. C'est comme je disais, Laurent Garnier, c'est le mentor, c'est un vrai DJ.
0: Il prépare pas son mix, il s'acclimate
2: en fonction de son public et moi je suis un peu comme ça.
0: Exactement.
2: J'aime en fonction de mon humeur, en fonction de ce que j'ai envie de passer.
0: En fonction du public.
2: Exactement.
0: Si le public il est un peu mou,
2: s'il est réceptif, on reste dans le sujet.
0: S'il est chaud, on monte.
2: Exactement.
0: Voilà.
2: C'est ça. C'est un peu mon univers.
0: Avec plaisir, du coup.
2: Avec plaisir. Merci pour l'invitation. Ça m'a fait grand plaisir, en tout cas.
0: Très bien. On fait un petit récap de ce qu'on a passé dans l'émission. On a passé beaucoup de morceaux. Il n'y avait pas beaucoup d'événements.
1: Il y a l'Éternel Décibel.
0: Oui, qui se passe là.
1: Donc, il faut y aller.
2: Gros festoche.
1: Ouais, il faut y aller, les gars. Ce soir, il reste des places. Il y a encore des places de deux jours pour samedi et dimanche ou quoi.
0: Ouais, il faut y aller. Gros, Saint-Symphorien des Monts, c'est ça?
1: Je crois.
0: Un truc comme ça. Hein.
1: Sinon, on a passé plein de morceaux que vous retrouvez sur la page Facebook.
0: Exactement.
1: Et c'est quoi le nom de la page Facebook?
0: C'est trans-fréquence. Et vous pouvez là aussi sur YouTube, vous tapez radio-g et vous tombez sur l'émission. Vous pouvez voir en direct notre invité, 135 BTM, en train de suer sur les patines.
2: Il a tout donné. C'est la musique, ça se vit, c'est un échappatoire. La musique est un langage universel pour moi.
0: Et là, je crois qu'il a fait une expression. Il est monté un petit peu au-dessus de 135 BPM.
2: Oh, légèrement.
0: Un peu. Hein.
2: Ouais. Légèrement.
0: Il dit 135 BPM.
2: On a commencé à 135, mais on a fini à 144,
1: c'est marqué.
2: Ouais, mais c'est mon échappatoire.
0: Exactement.
1: Donc, est-ce que c'est. Donc, c'est un peu de la pub mensongère, on est d'accord.
0: C'est une accroche. C'est un concept. Tu n'as pas compris.
2: Je commence à 135 et je finis à 144, 150.
0: On va laisser les auditeurs méditer là-dessus. Si vous n'êtes pas content, vous pouvez nous appeler au 02 41 69 40. 41.
1: On n'a jamais répondu et on ne répondra jamais.
0: Si, il y aura 135 BPM.
2: Exactement, il répond sur le répondeur. 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
1: Il répond jusqu'à 22h ce soir, n'hésitez pas. Voilà.
0: Allez, on se retrouve dans deux semaines.
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À partir de cet instant, la liberté sera quelque chose de vivant et de transparent. 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